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0: vérifie 7 heures à Paris, 5 heures en temps universel. Hein.
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0: RFI Matin commence. Bonjour tout le monde, bienvenue au programme. Le Moyen-Orient, Israël et l'Iran se frappent à nouveau mutuellement ces dernières heures. C'est une première depuis le cessez-le-feu entré en vigueur le 8 avril dernier. On en parle dans votre journal, Julien Coquelrohem. Bonjour Julien.
2: Bonjour Andréane. À la une, en effet, de nouveaux tirs de missiles iraniens en direction d'Israël ce matin après de premières frappes hier soir et la réponse israélienne dans la nuit. Une quinzaine de sites militaires iraniens bombardés par Israël. Les gardiens de la révolution menacent d'aller plus loin. On appelle Téhéran dans un instant. L'actualité ce matin, c'est aussi l'Arménie, où Nicole Pachinian revendique une victoire historique aux élections législatives. En Corée du Nord, la visite de Xi Jinping pour louer l'amitié invincible entre Pyongyang et la Chine. Dans ce journal également, un nouveau verdict à Kinshasa dans le procès du double assassinat d'experts des Nations Unies en 2017. La France et la colère autour de l'affaire Liana, le ministre de la Justice, Gérald Darmanin met les procureurs et les magistrats sous pression. Et puis du tennis et la victoire d'Alexander Zverev qui s'offre son premier grand chelem. Il l'attendait depuis longtemps.
0: C'est une première depuis le 8 avril et le début du cessez-le-feu.
2: Deux premières frappes iraniennes hier soir sur Israël, des tirs de missiles, tous interceptés en représailles selon Téhéran, au bombardement israélien qui a fait 2 morts et 20 blessés hier dans la banlieue sud de Beyrouth au Liban. La région semble depuis se rapprocher d'heure en heure d'une nouvelle escalade. On vous retrouve à Téhéran, Siavosh Ghazi, bonjour. Israël a riposté cette nuit en frappant l'Iran et la République islamique a répondu il y a quelques minutes.
3: Ce matin, l'Iran a de nouveau riposté à la riposte israélienne. L'aviation israélienne a mené une série d'attaques contre Téhéran, Isfahan, Karaj, Kermanshah à la frontière avec l'Irak ou encore Tabriz. Une quinzaine de frappes contre ces villes dans la partie ouest de l'Iran. Et donc, moins de 3 heures après, l'Iran a riposté à son tour en lançant des missiles contre le centre et le sud d'Israël, mais également une base militaire dans la région de Naplus, dans le territoire occupé, donc qui a été visé, selon les informations données par les médias iraniens. Donc une riposte iranienne qu'on attendait contre la riposte israélienne. Il peut y avoir d'autres frappes dans les heures qui viennent, puisque l'Iran avait mis en garde Israël, mais aussi les États-Unis, en disant que si jamais Israël ripostait, la riposte iranienne serait encore plus dure. Il y a aussi la possibilité de fermer le détroit d'Ormuz, mais aussi le détroit de Bab el-Mandeb, comme les Houthis au Yémen sont intervenus en lançant un missile contre Israël. Il y a ce qu'on appelle l'unité des terres entre l'Iran, le Yémen, l'Irak avec les milices chiites, le Liban avec le Hezbollah ou encore les groupes palestiniens à Gaza mais aussi dans les territoires occupés. L'unité des terres, l'unité des fronts, un terme qui revient de plus en plus dans la bouche des responsables iraniens mais aussi de tous ces groupes.
2: Siavosh Ghazi, merci. La riposte israélienne contre l'Iran que Donald Trump a tenté d'éviter, le média américain Axios affirme qu'il a appelé hier Benjamin Netanyahou pour tenter de le dissuader de nouvelles frappes sur le pays. L'Irak et la Syrie annoncent la fermeture de leurs espaces aériens. L'Iran ferme aussi le sien en partie dans l'ouest du pays et suspend les vols à l'aéroport de Téhéran. En Israël, ce sont les écoles qui resteront fermées aujourd'hui. La situation dans la région à suivre minute par minute dans notre direct sur notre site RFI.fr.
0: 9h04 à Yerevan, c'était un scrutin crucial pour l'Arménie lors du verdict après les législatives d'hier.
2: Les premières depuis la défaite du pays dans la guerre contre l'Azerbaïdjan en 2020 et la perte du Haut-Karabakh en 2023. Elles avaient valeur de test pour Nicole Pachinian. Au pouvoir depuis 8 ans, le Premier ministre et son parti Contrat Civil, qui recueille au dernier des comptes des voix moins de 51% des suffrages. Bonjour Daniel Vallaud.
4: Bonjour.
2: En direct de Yerevan pour RFI, Nicole Pachinian revendique la victoire, mais elle n'est pas encore totalement confirmée.
4: Oui, le Premier ministre arménien a revendiqué la victoire dans le courant de la nuit sur la base de résultats très partiels. Son parti était alors largement en tête avec 56% des voix, mais dans le courant de la nuit, cette avance s'est réduite et selon le dernier des comptes rendus publics par la commission électorale, le Contrat Civil, le parti du Premier ministre arménien, est toujours en tête, certes, mais de justesse. Le décompte des voix n'est pas terminé et à ce stade, ce serait une victoire, mais sur le fil du rasoir. Et ce résultat sera probablement contesté par l'opposition qui a dénoncé tout au long de la campagne les pressions judiciaires exercée à son encontre, à l'instar de Samvel Karapetian, le dirigeant du principal d'opposition qui est assigné à résidence. Cet homme d'affaires réputé proche de la Russie a obtenu avec sa formation Arménie Forte plus de 23% des voix, ce qui est beaucoup plus qu'anticipé. Samvel Karapetian qui s'est exprimé lui aussi dans le courant de la nuit pour dénoncer l'annonce prématurée à ses yeux de la victoire célébrée par Nicole Pachignan et ses partisans. Il va donc falloir attendre dans les prochaines heures les résultats définitifs. Une certitude, s'il emporte ces élections, Nicole Pachignan n'aura pas, loin de là, cette large victoire qu'il espérait et qu'il avait demandé à ses électeurs.
2: Daniel Valo, envoyé spécial de RFI à Yerevan en Arménie, merci beaucoup.
0: Dans l'actualité également, Julien, un déplacement rare pour Xi Jinping aujourd'hui.
2: Le président chinois qui voyage désormais peu à l'étranger est arrivé ce matin en Corée du Nord pour une visite de 2 jours. C'est la première depuis près de 7 ans. Bonjour Cléa Broadhurst.
5: Bonjour Julien, bonjour à tous.
2: Xi Jinping à Pyongyang pour des cérémonies et pour réaffirmer l'amitié entre les deux pays. Une rencontre qui doit aussi permettre à la Chine de réaffirmer son influence sur un allié devenu plus indépendant grâce à son rapprochement avec la Russie.
5: Oui, rarement un déplacement de Xi Jinping aura autant ressemblé à une opération de reconquête. Longtemps dépendant de la Chine, la Corée du Nord dispose aujourd'hui d'un nouveau partenariat, vous le disiez, de poids, la Russie. Et c'est vrai que depuis le début de la guerre en Ukraine, Kim Jong-un fournit des armes et des soldats à Moscou et en échange, il reçoit du pétrole, de l'aide économique et probablement certaines technologies militaires. Une relation qui donne davantage de marge de manœuvre à Pékin. Pour Xi Jinping, l'enjeu est donc de rappeler que la Chine reste son soutien principal. Plus de 90% du commerce légal nord-coréen passe toujours par son grand voisin. Pékin peut offrir ce que Moscou peine à fournir, des débouchés économiques, du tourisme et une aide alimentaire essentielle. Et cette visite, c'est aussi un message adressé aux États-Unis et à leurs alliés. Et au-delà de la symbolique, Xi Jinping veut surtout rappeler à Kim Jong-un une réalité très simple. La Russie est un partenaire utile, mais la Chine demeure indispensable.
2: Cléa Broadhurst à Pékin. Pour RFI. Merci beaucoup.
0: C'était en mars 2017 en RDC, l'assassinat de 2 experts des Nations Unies.
2: L'Américain Michael Sharp et la Suédo-Chilienne Zaida Catalan avaient été tués alors qu'ils enquêtaient sur les violences dans la province du Kasaï central à la suite de l'insurrection de la milice Kamui Nansapu réprimée par les forces de sécurité. Un feuilleton judiciaire de 4 ans s'est achevé ce week-end à Kinshasa avec le nouveau verdict de la Haute Cour militaire. Elle avait prononcé en première instance la peine de mort pour 49 accusés. Verdict contesté par le ministère public. La peine a été revue à la hausse en appel avec 54 condamnations à la peine capitale pour crime de guerre par meurtre. À Kinshasa, correspondance de Pascal Moulégoam.
6: Parmi les condamnés figurent plusieurs responsables de la milice Kamui Nansapu, des exécutants ainsi que le colonel Jean-Dédieu Mambouini, officier de l'armée congolaise. En première instance, le colonel Mambouini n'avait été condamné qu'à 10 ans de prison faute de preuves. En appel, la haute cour a affirmé qu'il avait piégé les experts et a porté sa peine à la mort. Selon l'arrêt, les experts de l'ONU, Michael Sharp et Zaida Catalan, avaient été interceptés le 12 mars 2017 sur le pont d'une rivière proche du village Moyo Musila, où ils avaient été conduits avec leurs accompagnateurs congolais. Malgré leur identification comme experts, ils avaient été accusés d'être des traîtres, puis amenés dans la brousse où ils ont été exécutés par balles, avant que la tête de la Suédoise ne soit tranchée. Certains accusés ont été condamnés pour leur rôle dans la planification, d'autres ont été formellement identifiés comme ayant influencé les assassins, d'autres encore ont directement exécuté ou participé de manière déterminante au double meurtre sur le terrain. Un verdict qui clôt l'affaire, mais qui est fortement critiqué par la Commission nationale des droits de l'homme, qui estime que les commanditaires hautement placés de ces doubles meurtres n'ont jamais été inquiétés. Pascal Moulégoua, Kinshasa.
2: Et en République démocratique du Congo, le bilan de l'épidémie d'Ebola qui continue d'évoluer. Le dernier pointage des autorités ce dimanche fait état de 515 cas confirmés, dont 91 décès. 12 patients ont été déclarés guéris. La commissaire européenne à la coopération internationale, à l'aide humanitaire et à la réaction aux crises, Adja Labib, était en visite hier dans l'est de la RDC, à Bunia, chef-lieu de la province de l'Ituri, épicentre de l'épidémie. Elle annonce 5 milliards d'euros d'aide supplémentaire en plus des 15 déjà annoncés. Reportage sur place dans notre prochain Journal Afrique à 5h30, temps universel.
0: En France, la polémique toujours aussi vive autour de l'affaire Liana.
2: Du nom de cette fillette retrouvée morte jeudi dans le sud-ouest de la France, une marche blanche était organisée hier dans la commune où se sont déroulés les faits, alors que les réactions se multiplient pour critiquer l'inaction de la justice. Le principal suspect du meurtre de Liana était visé par plusieurs plaintes pour violences sexuelles sur mineurs. Le ministre Gérald Darmanin, critiqué pour le manque de moyens alloués à la justice, met lui-même sous pression la profession. Il convoque l'ensemble des procureurs généraux du pays ce matin et leur donne jusqu'au 14 juillet pour passer en revue les quelques 70 000 plaintes concernant des enfants. Il avait avant cela présenté ses excuses vendredi tout en menaçant de sanctions les magistrats en cas de manquement. Et cela fait réagir dans le secteur, Laurence Théo.
7: Il tient tout d'abord à faire part de la vive émotion de tous les procureurs concernant la mort tragique de la petite Liana. Si Frédéric Chevalier, président de la Conférence nationale des procureurs de la République, comprend la nécessité d'une enquête pour faire toute la lumière sur d'éventuels dysfonctionnements de la justice, il s'interroge sur le fait d'évoquer dans le même temps des sanctions.
8: La difficulté, c'est qu'après, je trouve que ça a des conséquences sur les raccourcis qui sont faits dorénavant, en disant que, finalement, et en gros, un homme a pu tuer une petite jeune fille, en fait, c'est de la faute de la justice maintenant. Voilà. Donc, on arrive à des raccourcis qui sont extrêmement regrettables, qui mettent en cause directement maintenant l'action des magistrats.
7: Frédéric Chevalier rappelle avec force l'engagement constant de ses collègues des tribunaux pour apporter les réponses judiciaires les plus adaptées.
8: Tout au long des journées, les magistrats des parquets, les enquêteurs, les policiers, les gendarmes, ils se mettent entièrement à la disposition des victimes pour mener des enquêtes, pour interpeller, une fois qu'on a identifié, traduire les gens en justice pour qu'ils soient jugés.
7: Chaque année en France, 29 000 personnes sont mises en cause dans des affaires de violences sexuelles sur mineurs.
2: Laurence Théo, et concernant les manquements dans l'affaire Liana, une inspection de la justice, de la gendarmerie et de l'éducation nationale doit rendre ses conclusions sous 15 jours.
0: En France, toujours du tennis et le clap de fin pour Roland-Garros hier.
2: Après la victoire samedi de la Russe Mira Andreeva en finale dames, l'Allemand Alexander Zverev s'est imposé hier côté messieurs. Victoire en 5-7 face à Flavio Cobolli au terme de 4h16 de match. Et Zverev qui s'offre son premier titre du Grand Chelem après une longue attente. Esteban Mirales.
9: Alexander Zverev!
10: Depuis 2024, si on ne s'appelle pas Sinner ou Alcaraz, impossible de remporter un tournoi du Grand Chelem. Ce dimanche, Alexander Zverev a mis fin à cette hégémonie, lui qui courait toujours après son premier titre en majeur. À 29 ans et après 3 défaites en finale, le numéro 3 mondial et son clan enfin libérés.
11: On a tellement traversé de choses, on a connu les blessures, les défaites qui brisent le cœur. On a été des perdants parfois également dans les moments les plus importants. Mais au final, nous sommes des vainqueurs de Grand Chelem et c'est tout ce qui compte.
10: Sinner et Djokovic éliminés très tôt, Alcaraz forfait, Zverev a assumé son rang de nouveau favori. Le début d'une nouvelle vie pour l'Allemand, mais pas forcément synonyme de nouvelle victoire en Grand Chelem pour l'ancien joueur français Fabrice Santoro.
12: Une chose est sûre, aujourd'hui il va jouer avec beaucoup plus de sérénité, beaucoup moins de pression. On l'a très souvent catalogué comme le meilleur joueur de l'histoire du tennis à ne pas avoir gagné le tournoi du Grand Chelem, et aujourd'hui il a changé de catégorie. Ça c'est fantastique pour lui. Après, je pense qu'il reste logiquement à la place de troisième joueur mondial. Alcaraz et Sinner sont devant lui au classement et sont meilleurs que lui, et à l'image des 9 confrontations consécutives perdues face à Yannick Sinner.
10: Quoi qu'il en soit, ce 7 juin restera gravé dans la mémoire d'Alexander Zverev, premier Allemand de l'ère Open à remporter Roland-Garros.
2: Esteban Mirales du service des sports de RFI.
0: Julien Coquel-Roy, merci. On le rappelle, le journal des sports à suivre dans 30 minutes. Et dans le journal des sports ce matin, on parlera bien sûr de l'événement de la semaine, le début de la Coupe du Monde de foot, Coupe du Monde XXL, 48 participants. C'est du jamais vu, et parmi les 10 équipes africaines qualifiées, les Black Stars, les supporters ghanéens, qui pour beaucoup ne pourront pas aller soutenir leur équipe faute de visa.
13: Peut-être que mon tour viendra, mais c'est déchirant parce que c'était ma première opportunité de partir voir les Black Stars jouer sur la scène internationale. Et j'ai été refusée. Mes enfants me demandaient « Maman, vas-tu en Amérique? Vas-tu supporter? Va-t-on te voir à la télévision ?» Quand je suis rentrée, je ne savais pas comment leur annoncer la nouvelle.
0: Reportage à écouter dans 2 heures. RFI Matin également, ce lundi, la situation au Moyen-Orient alors que l'Iran et Israël se frappent à nouveau mutuellement. Depuis hier soir, c'est l'escalade. Le Liban aussi, toujours théâtre de frappes ce week-end. On va faire le tour de nos correspondants ce matin, tenter de comprendre la situation. Vous allez l'évoquer aussi, bien sûr, avec votre invité, Arnaud Pontus. Bonjour.
14: Bonjour, Andréane. Bonjour à tous.
0: Votre invité, la coprésidente des Verts allemands, Franziska Brandner.
14: Oui, elle est députée au Bundestag depuis 2013. Elle avait été précédemment députée européenne, secrétaire d'État à l'économie et au climat sous Olaf Scholz. Elle est aussi spécialiste des questions internationales. Alors que ce conflit conflit entre l'Iran et Israël reprend avec une succession de frappes. On lui demandera ce que peut faire l'Europe. Elle nous dira aussi comment elle envisage la suite de la guerre en Ukraine. On sait que le chancelier allemand, le président français et le premier ministre britannique ont rencontré Volodymyr Zelensky hier à Londres. Au-delà de ces conflits, Franziska Brandner plaide pour une Union européenne de la défense. Elle s'interroge sur la...

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0: Et vous revoilà les vieux fourneaux, on est bien le lundi et c'est le plat de résistance sur la clé des ondes 90.10. Alors aujourd'hui n'est pas coutume, on va commencer par l'agenda militant et on va commencer tout de suite par annoncer donc ce qui va se passer ce soir devant le tribunal sur le parvis des droits de l'homme. Appelé par le collectif enfantiste. Nous aurons d'ailleurs Caro qui va nous expliquer tout ça. Et c'est ce soir à 19h, en lien avec le soutien à toutes les victimes du système adultiste, comme elles le disent. Et elle va nous expliquer tout ça tout à l'heure.
1: Alors, oupla, c'est un peu fort. Pour mardi 9 juin à 20h30, nous avons la projection rencontre de Ciné Réseau. La thématique c'est sinon nous sommes perdus sur la thématique c'est la solidarité pendant la Seconde Guerre mondiale qui a permis de sauver plein de gens et c'est au cinéma Jean Eustache 7 bis rue des Poilus 33600 Pessac.
0: Alors on a également mardi, c'est-à-dire demain, une journée nationale de lutte pour obtenir un statut pour les AESH, donc les personnels qui s'occupent des élèves en situation de handicap. Et à Bordeaux, la FSU appelle, ainsi que d'autres syndicats, à un pique-nique géant et qui aura lieu demain devant le rectorat. Et tout à l'heure, nous aurons Catherine Dudès, secrétaire départementale de la FSU, co-secrétaire, qui nous expliquera tout ça.
1: Nous avons également mercredi 10 juin à 18h le cercle de silence pour Gaza et le peuple palestinien. La même équipe toujours qui tient bon, bravo à vous. Place de la Victoire à Bordeaux.
0: Et bien sûr, nous allons tout à l'heure à 12h10, nous allons avoir un Mathieu Rouvert qui est avocat et qui va nous expliquer le bras de fer qui est en train de se produire sur les finances du conseil départemental de la Gironde. Et cela va être très, très intéressant.
1: Et nous avons également mercredi 10 juin à 18h, Timothée Paric qui vient présenter son livre « La station ozone ». Le livre, c'est « La science de la post-croissance ». Donc très intéressant. Et station ozone, c'est toujours 8 rue de la Vieille Tour à Bordeaux. Est-ce que nous avons d'autres dates ?
0: Pour le moment, je n'en ai pas.
1: Alors moi, j'en ai une autre. Le vendredi 12 à 20h, projection du portrait de la jeune fille en feu. Et c'est une rencontre féministe qui se déroulera. Grand écran de Libourne, 56 avenue Gallieni, donc à Libourne. Donc nous pouvons passer une petite virgule.

Vendredi 12 juin, toujours à 18h30, nous avons les entractes solidaires à la régie de quartier habité Bacalan, à côté du Gard.

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0: Auditeurs, auditrices de Radio Locale FM, bonjour. Et puis bonjour aussi évidemment à celles et ceux qui écoutent en podcast, en ligne ou via des applications ou que sais-je. Bonjour tout le monde en fait. Alors je suis La Petite Blanc et je vous souhaite la bienvenue dans ce 80e épisode de Du Poil Sous les Bras. Le dernier de la saison, mais rassurez-vous, Du Poil Sous les Bras reprendra en septembre pour une 9e saison parce que je n'arrêterai pas de sitôt d'avoir envie de partager avec vous des expériences et des savoirs. Et notamment, vous le savez, c'est un peu mon dada, j'essaie de partager des connaissances issues des sciences humaines. Alors pour Du Poil Sous les Bras, eh bien je lis des livres que je n'aurais jamais dû lire. Ce sont des livres dont on ignore l'existence, à moins d'être chercheuse, universitaire ou quelque chose dans ce goût-là. Par exemple, si je vous dis, je viens de voir un livre qui s'appelle « Sous les verrous, une histoire sociale de la prison en France dans le premier XXe siècle ». A priori, vous n'allez pas sauter au plafond. Votre enthousiasme sera modéré, mitigé même, voire inexistant. Eh bien moi, quand je lis ce titre, je me dis « Waouh, génial !» Il y a quelqu'une qui un jour s'est dit « Tiens, je vais étudier l'histoire sociale de la prison au début du XXe siècle. » Eh bien moi, ça m'intrigue. Et j'essaie d'imaginer cette personne. Je me dis « Ah, ça doit être quelqu'un qui, je sais pas, qui a raté un concours, il restait plus que ce sujet-là, et bah c'était pour elle. » Ou alors elle a perdu un pari avec des amis lors d'une soirée un peu trop arrosée. Non, vraiment, ça m'intrigue. Je me dis « Mais qui sont les gens comme elle ?»
1: Les gens comme moi, c'est des gens qui adorent la radio. Et je crois que j'aurais même pu en faire mon métier. Et même pour tout te dire, j'avais commencé à faire des recherches sur les historiens et la radio tellement c'était ce médium-là qui m'intéressait. Et les gens comme moi écoutent beaucoup, beaucoup, beaucoup la radio. Alors maintenant, j'ai une vie un peu avec beaucoup de contraintes familiales et professionnelles, mais dès que je peux, j'écoute la radio. Quand je cuisine, quand je suis en voiture, bref. Voilà. Et les podcasts. Et j'adore les podcasts. Donc les gens comme moi, c'est plutôt des gens très heureux d'être interrogés à un micro de radio aussi.
0: Alors les gens comme elle aiment la radio, ok, cool, mais ça n'explique toujours pas pourquoi elle se passionne pour des sujets qui n'intéressent, a priori, pas grand monde. Je dis a priori parce que si vous mettez de côté vos a priori, si vous ouvrez vos chakras et que vous éteignez la télé, peut-être que votre cerveau disponible se posera la question, la seule et unique question qui vaille, qui est « Est-ce que mieux comprendre le monde n'est pas toujours intéressant ?» Eh bien moi je crois que oui. Alors, bonjour.
1: Bonjour, je suis Elsa Génard, je suis historienne et je suis historienne des prisons. J'ai fait un livre sur la prison, mais je dirais que je suis aussi historienne plus largement des enfermements et des routines institutionnelles et que je suis aussi une historienne de collectif parce que j'adore travailler avec d'autres historiens et historiennes. Et j'ai fait un livre avant le livre dont on va parler plus aujourd'hui avec d'autres historiens et d'autres historiennes, d'autres institutions que la prison où on parlait beaucoup de routines et de sanctions.
0: Elsa Génard a publié aux éditions de l'EHESS, l'École des hautes études en sciences sociales, un livre intitulé « Sous les verrous, une histoire sociale de la prison en France dans le premier XXe siècle ». Et sans plus attendre, nous allons voir avec Elsa pourquoi c'est très intéressant de se pencher sur cette histoire et ce que cette histoire dit de notre société, celle d'hier, mais aussi celle d'aujourd'hui.
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0: Alors évidemment, vous me connaissez, j'ai commencé par demander à Elsa Génard pourquoi, comment elle est devenue historienne des prisons.
1: Alors je suis devenue historienne des prisons, c'était pas du tout une évidence, j'avais commencé par faire d'autres recherches et en fait c'est une lecture. Donc c'est d'abord un rapport à un livre qui est Michel Foucault, Surveiller et punir, donc un livre qui est apparu en 1975, donc bien avant la période où moi j'ai fait mes recherches, mais qui est un classique de l'histoire de la prison. Et en fait, j'ai lu ce livre quand j'étais étudiante, et sans du tout savoir ce que ça allait me faire. Et en fait, j'ai été frappée, parce que c'est la première fois, ça paraît naïf de le dire, mais c'est la première fois que j'ai pensé vraiment à la prison. Et surtout, je me suis dit que la prison avait une histoire, alors qu'elle m'apparaissait comme une évidence dans la société dans laquelle je vivais en tant qu'étudiante. Et de me rendre compte qu'elle était le produit, qu'elle a été construite en fait, et qu'elle n'a pas toujours été ce qu'elle est aujourd'hui. Ça, j'ai trouvé que c'était vraiment fascinant comme question. Et c'est au moment où, donc, pendant mes études, où j'ai fait un master et je devais choisir un sujet de recherche en M2, et je me suis dit, en fait, c'est cette lecture-là qui m'a le plus accrochée depuis 2 ans. Et j'ai envie de voir à quoi ça ressemble des archives de prison, qu'est-ce qu'on pourrait y trouver et en quoi moi je pourrais apporter quelque chose à cette histoire pour mieux comprendre aussi pourquoi aujourd'hui la prison elle est aussi évidente comme manière de punir et pourquoi on n'arrive pas du tout à s'en défaire. C'est un horizon indépassable quand on parle de sanctions.
0: Pour moi, c'est absolument essentiel ce que vient de dire Elsa. Si vous ne devez ne retenir qu'une chose de cette émission, c'est celle-ci. La prison n'est pas une évidence selon les époques, les sociétés. Il y a ou non des prisons, mais il faut questionner l'existence même de la prison. Les personnes dont le seul argument est « Ah, ça a toujours été comme ça !» ou « Bah non, il n'y a pas d'autre solution !» hashtag Margaret Thatcher. Eh bien, ces personnes-là se trompent doublement. Non seulement elles sont ignorantes de l'histoire en général, ou pire, quand elles connaissent l'histoire, c'est qu'elles la nient consciemment. Et en plus d'être ignorantes de l'histoire, elles sont ignorantes de la créativité et de la diversité humaine. Parce qu'il y a mille et une façons de punir, de mettre à l'écart, d'enfermer, ou de trouver, pourquoi pas, d'autres solutions pour rendre la justice. La prison est parfois une des solutions envisagées et mises en place. Et d'ailleurs, la prison, ça n'existe pas. En vrai, il y a des prisons.
1: Oui, je pense que le pluriel, c'est très important dans ma question d'historienne, parce que la prison comme institution, on en parle beaucoup, et il y a énormément de discours sur la prison. Et sur ce qu'elle représente, les attentes qu'on a vis-à-vis d'elle. Et pour reprendre ce fameux Michel Foucault dont je parlais, sans le citer de long en large, mais quand même, il parle de technologie bavarde. Et c'est vrai que la prison, on en parle, ça suscite énormément de paroles, et des paroles qui peuvent aussi créer un discours un peu généralisant, ou qui peuvent donner l'impression qu'on sait ce que c'est que la prison. Et en fait, dans la vie, il n'y a pas une prison, mais il y a des prisons et des contextes très différents d'emprisonnement. Et c'est ça qui m'a intéressée, c'est de comprendre en fait que les expériences carcérales, elles ne se ressemblent pas en fonction de qui on est, où on est, ce qu'on a fait avant, les ressources que l'on a en prison, comment on se présente en prison. Et toutes ces petites choses font que le rapport à la prison, il est pluriel et il est aussi très inégalitaire. Et donc, c'est ça qui m'a intéressée, c'est de penser la diversité des formes d'enfermement dans l'histoire et de comprendre que derrière le mot prisonnier se cachent en fait beaucoup de gens, beaucoup de femmes et d'hommes qui ne sont pas les mêmes. Et c'est pas parce que ils partagent une condition commune, à savoir être derrière des barreaux, qu'ils vont avoir le même rapport à leur enfermement.
0: Les expériences carcérales qu'Elsa Génard a étudiées sont très riches d'enseignements. Là où Foucault parle du bavardage autour des prisons, il faut savoir qu'au début du XXe siècle, le bavardage était une des premières causes de sanctions en prison. Et oui, la prison vient sanctionner des comportements extérieurs, mais elle est aussi source de sanctions en interne. Ce qui fait d'ailleurs qu'à l'époque, on savait quand on rentrait en prison, mais parfois pas quand on sortirait, car la sortie n'était pas tant une suite logique de l'entrée en prison, mais plutôt un horizon d'attente. Jolie formule de l'historien Reinhard Koselleck pour décrire comment penser l'espoir de la sortie était une part centrale de l'expérience pénitentiaire. Une expérience qui va s'avérer très différente selon le type de prison dans lequel on est.
1: Oui, en effet, en fait, derrière le mot prison, il y a des typologies d'établissements très, très différents. En fait, notre carte pénitentiaire, elle est héritée d'un moment important, la Révolution française, qui a un peu instauré les principales catégories d'établissements, en tout cas qui vont perdurer jusqu'à la fin du XXe siècle, à savoir des prisons départementales. Donc ça va être des prisons pour courte peine, alors soit pour des personnes en attente de jugement, c'est ce qu'on appelle une maison d'arrêt, soit pour des condamnés à des courtes peines inférieures à un an, et c'est ce qu'on appelle des maisons de correction. Et au-delà de un an, au début du 19e siècle, se crée une nouvelle catégorie d'établissements qu'on appelle les maisons centrales, qui dépendent directement de l'État et qui vont être développées sur le modèle un peu des manufactures. Des manufactures parce qu'on fait travailler beaucoup de personnes et ça doit être des prisons qui doivent être aussi rentables d'un point de vue économique. Donc il y a ces deux grands types de prisons, courte peine, longue peine. Et en fait, si on se place après à l'échelle d'un territoire, il y a toutes les différences de taille, d'architecture qui viennent aussi apporter encore plus de diversité, des modèles carcéraux différents. Pour une grande partie des prisons pendant tout le 19e siècle et une grande partie du 20e, c'est en fait des lieux où il peut y avoir des dortoirs communs et d'autres prisons, par contre, qui sont fondées vraiment sur le modèle cellulaire, avec vraiment cette image que l'on associe maintenant fortement à la prison, d'une personne en cellule, normalement seule. Par exemple, Fresnes, c'est une des prisons que j'étudie, c'est ce modèle cellulaire par excellence. Alors que les maisons centrales, en fait, sont des lieux où les espaces communs sont très importants dans la vie quotidienne. Et donc, c'est pas forcément les prisons n'isolent pas forcément individuellement toutes les personnes qui s'y trouvent à cette époque.
0: Il y a une matérialité de l'enfermement. Elsa Génard en parle très bien. Elle dit c'est matériel, la prison, c'est un régime punitif, de privation, où se jouent des rapports de force asymétriques et où il y a un dépouillement matériel qui fait partie de l'expérience, déjà à l'époque. Cette époque, d'ailleurs, il faut en dire un mot, parce que qui parmi vous a déjà entendu l'expression « premier 20e siècle » à part dans cette émission, bien sûr.
1: Moi, mon premier 20e siècle, c'est en gros des années 1910 aux années 1930. Peut-être qu'il y a des gens qui prennent la Seconde Guerre mondiale. Enfin, disons que c'est pas un terme qui renvoie à un imaginaire fort, par exemple, comme les années folles ou comme la belle époque. C'est une sorte de longue période. Pour moi, la rupture, c'est plutôt la Seconde Guerre mondiale, quoi. Dans l'histoire de la prison, si je caricature un petit peu, mais il y a un grand 19e siècle qui est vraiment le moment où on déploie cette nouvelle prison pénale et qui, au départ, est portée vraiment par une utopie. Cette idée qu'on va pouvoir, avec la prison, véritablement transformer la société, transformer l'individu, que c'est possible de rendre meilleur. Et ça, c'est tout l'idée de la discipline qui va permettre de transformer, de corriger des gens. Et ça, c'est une utopie qui va assez vite laisser la place à ce qu'on appellerait un pessimisme carcéral et la réalité carcérale, à savoir en fait que ça ne rend pas forcément meilleur, que ça crée énormément, pour le coup, de problèmes en tout genre, de salubrité, d'hygiène, de mortalité, d'insertion. Et bon, mais ça, c'est le 19e siècle, disons, qui est vraiment porté par cette idée on va construire un nouveau modèle de peine. Et donc, c'est un siècle où on construit des prisons. Et après, il y a l'après-1945 qu'on connaît bien aussi, enfin, mieux, parce que les sociologues s'intéressent beaucoup à la prison après cette période-là. Donc, les sociologues ont aussi beaucoup enquêté sur les prisons, particulièrement aujourd'hui. Et c'est aussi un moment où on refonde la prison sur un discours d'humanisation. On est après la Seconde Guerre mondiale, il y a une grande réforme qui est adoptée, ce qu'on appelle la réforme Amor, du nom du directeur de l'administration pénitentiaire, et qui dit, après les horreurs de la Seconde Guerre mondiale, il faut qu'on repense un modèle carcéral qui permette la réinsertion. Et on est encore dans ce modèle-là aujourd'hui. Et il y a une période entre les deux où on ne sait pas très bien ce qui se passe en prison, et c'est aussi pour ça que moi, j'ai voulu faire ce travail d'histoire. Et c'est une période très bizarre pour nous, parce que les prisons connaissent un certain vide. Il y a moins de prisonniers qu'avant. Il y a une sorte de baisse tendancielle de la population carcérale à partir de la fin du 19e siècle jusqu'à la Seconde Guerre mondiale, bon, avec quelques pics parfois, mais c'est une baisse continue comme ça, et on se retrouve dans les années 20-30 à avoir des prisons vides, ou alors des établissements dont on se dit qu'il va peut-être falloir fermer les portes parce qu'il n'y a plus assez de prisonniers. Et donc c'est un peu une question qui nous paraît bizarre aujourd'hui, parce qu'on est complètement... Enfin, on ne pense à la prison que par le problème de la surpopulation carcérale. Et je trouvais ça intéressant de regarder comment fonctionnait une institution au moment où ne se pose pas le problème que nous, on connaît aujourd'hui, à savoir la surpopulation carcérale. Est-ce qu'on en a profité pour faire quelque chose ou est-ce que les problèmes persistent? Et surtout, je me suis demandé, qu'est-ce qui s'y passe? Puisque jusqu'à présent, en histoire, on avait dit qu'il ne se passait pas forcément grand-chose dans les prisons à ce moment-là, qu'il y avait une forme d'immobilité. Et l'immobilité, ça marche bien avec la prison, parce que on imagine bien que ce sont des lieux qui rendent immobiles. Donc, mais moi, je me disais, comment c'est possible que sur 40 ans, il ne se passe rien en prison? Et donc, une de mes questions, c'était aussi de comprendre, bah, certes, il n'y a peut-être pas de réforme pénitentiaire, peut-être qu'on ne repense pas un modèle de prison, mais est-ce que pour autant, il n'y a pas des transformations sociales qu'on pourrait voir dans cet espace?
0: Pas de réforme importante début 20e dans les prisons. Les règles sont encore largement celles du code d'instruction criminelle de 1808. Mais on n'est plus non plus dans l'utopie de la prison qui rendrait meilleure. Ça, on a compris que ben non, ça marche pas. Par contre, on est toujours dans un schéma récompense-sanction. La prison vue comme un institut de moralisation. La libération doit correspondre à, je cite, « l'amélioration morale de l'individu ». Vous m'en direz tant. D'autant que les sanctions à l'intérieur de la prison sont un peu à la tête du client, ou plutôt en fonction des qualités morales des directeurs de prison. Voilà, voilà. Une chose m'étonne aussi en lisant « Sous les verrous », c'est la baisse de la population carcérale qui ne semble pas liée à la Première Guerre mondiale qui... pourtant, on aurait pu nous faire penser qu'à ce moment-là, on allait libérer les détenus pour les envoyer à l'armée.
1: Alors non, la baisse, elle est en fait le résultat, je pense, de facteurs nombreux. D'abord, c'est le résultat de politiques pénitentiaires. En fait, il faut s'imaginer qu'on est dans une période, donc sous la Troisième République, où l'archipel pénitentiaire, ce ne sont pas que des prisons, c'est les prisons et les bagnes. Donc il y a une partie de la population condamnée qui est envoyée au bagne. Donc ça explique une partie des flux. Hein. Après, je pense que une des choses importantes, c'est que d'autres peines vont se développer à ce moment-là, notamment les peines d'amende, qui se substituent en fait aux plus courtes peines. Hein, même si la prison reste encore utilisée pour des petites durées à cette époque, 6 jours, 15 jours, 1 mois. Mais on va aussi pratiquer de plus en plus l'amende. Enfin, les juges vont utiliser de plus en plus l'amende. Et après, il y a d'autres dispositifs élaborés par les républicains de la Troisième République, qui sont par exemple les libérations conditionnelles, donc qui vont aussi participer à... favoriser des libérations anticipées, donc limiter la durée des peines. Mais en fait, pour tout vous dire, c'est compliqué de savoir exactement pourquoi il y a une baisse. C'est lié à des pratiques judiciaires en amont, parce qu'en fait, la prison, c'est un peu le bout de la chaîne. Et donc, c'est les filtres avant, en fait, qu'il faut étudier pour comprendre pourquoi ça baisse.

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1: Coucou les politiciens, les politiciennes, vous devriez lire Sous les verrous d'Elsa Génard, ça donne des pistes de ce qui a été mis en place en France à d'autres époques pour réduire les taux d'occupation des prisons. Mais déjà, pour réduire le nombre de prisonniers, il est intéressant de regarder quels sont les crimes et délits qui envoyaient à l'époque les gens en prison. Quelles étaient les causes des mises à l'écrou? Tiens, d'ailleurs, au passage, ce terme écrou vient de escrouer, qui désignait un rouleau écrit, un écrit, et ensuite une pièce administrative écrite. Et les registres pénitentiaires, registres d'écrou, étaient tellement bien faits que ce terme écrou en est venu à désigner l'incarcération même. C'est fou, non? Bref, revenons aux raisons qui poussent à l'écrou.
2: Oui, alors la question des crimes et des délits qui mènent à l'incarcération, elle est complexe parce qu'en fait, ça dépend des prisons qu'on regarde. Il faut d'abord dire que les types de délits principaux restent à ce moment-là ce qu'on appelle des infractions à la propriété, et donc en majorité le vol, et toutes les formes d'escroquerie, d'abus, donc voilà, tout ce qui touche au bien et qui a été, hein, depuis le 19e siècle, l'objet d'une forte répression. La répression sur les biens. On a des infractions contre les personnes aussi, mais qui ont tendance un peu à baisser au cours de la période, mais qui restent aussi présentes. Alors, les homicides ne sont pas du tout les catégories les plus fréquentes, sauf si on regarde les très longues peines, bien sûr. Mais ce qui m'intéresse aussi, c'est de montrer qu'il y a plein de petites infractions pour trouble à l'ordre public, en fait, qui mènent à l'époque en prison. Donc, il y a encore le vagabondage et la mendicité qui alimentent une partie des flux vers la prison. Et dans la période que j'ai étudiée, dans l'entre-deux-guerres, il y a aussi tous les délits qui concernent, en fait, les étrangers. Et ça, c'est une des nouveautés, hein, c'est la criminalisation des étrangers à l'époque. Le fait de ne pas avoir de papier, d'être, en fait, d'avoir un problème de statut, c'est pas forcément commettre, c'est pas forcément une action, mais c'est une question de statut et de comment on est entré sur le territoire, et ben ça peut se terminer en prison, en fait. Et ça c'est vraiment fort dans les années 30, et ça montre aussi comment la prison, elle reflète le rapport d'un État à sa population, les choix politiques aussi sur la criminalisation de telle ou telle catégorie. Et l'autre particularité forte de cette époque, si on regarde notamment les femmes, c'est qu'il y a une forte répression de l'avortement à partir du début des années 20. Et ça se voit du coup en prison. Parce que si on regarde... Donc moi, j'ai étudié particulièrement la maison centrale de Rennes. Voilà, la catégorie... avortement ou complicité d'avortement est très représentée. Et là aussi, c'est encore des choix politiques et des choix de société qui vont évoluer, hein, plus tard. Mais ça montre aussi qu'il y a une grande gamme d'actions très différentes, de la petite mendicité jusqu'à l'homicide, et que la prison, elle a des fonctions très différentes entre juste le nettoyage de l'espace urbain, enlever les pauvres, les mendiants, les ivrognes, parce que c'est aussi des gens, les gens qui boivent, qui peuvent terminer en prison. Il peut y avoir toute l'escroquerie, et ça, Et on est aussi à un moment où c'est aussi les malfaiteurs, les gangsters, hein, qui cristallisent beaucoup l'imaginaire de l'entre-deux-guerres. Et bien sûr, toutes les violences aux personnes. Mais là aussi, c'est une grande gamme entre les infanticides, les homicides. Et voilà. Donc derrière la prison, en fait, c'est beaucoup, beaucoup de délits et de crimes différents avec des peines très différentes. Parce qu'en fait, il y a des gens qui, je vous le disais, hein, peuvent passer 15 jours en prison, on est dans des toutes petites peines, des choses qu'on connaît plus aujourd'hui, parce que aujourd'hui il y a des aménagements de peine pour les plus courtes peines. Sauf qu'à l'époque, il n'y a pas d'aménagement de peine. Donc les gens vont vraiment en prison pour une semaine ou pour 15 jours. Donc en fait, la prison, elle s'intègre vraiment. Faut imaginer, hein, des parcours de vie où il y a des petites semaines comme ça en prison. On sort. Donc c'est très intégré, en fait, dans une partie des classes populaires visées par la répression. Et bien sûr, après, il y a les très longues peines, hein, jusqu'à 15 ans. On peut passer 15 ans, 20 ans en prison.
1: Fut un temps pas si lointain où on allait en prison pour avoir avorté. Et il est un temps très présent ou l'on risque souvent la prison pour avoir avorté dans de nombreux pays. Alors merci d'y penser lors des prochaines élections. Ne pas oublier, par exemple, que l'extrême droite s'oppose très largement à l'avortement et aux droits des femmes en général.
2: Ouais, je crois que tout mon travail, ça a été de montrer, d'abord de prendre conscience moi-même et ensuite de montrer et de prouver à quel point les obsessions d'une société, ça fabrique à l'intérieur d'une prison des indisciplines, des infractions, des punitions, et que la prison, elle peut pas être pensée en dehors de la société. Donc ça, c'est vraiment cette idée de la porosité qui est une idée qu'on peut lire par ailleurs, mais qu'il faut montrer aussi et montrer où est-ce que ça peut se situer. Et donc, il y a une des manières que j'ai trouvées pour faire ça, précisément, c'était de regarder les infractions en prison. Donc cette fois-ci, pas ce qui mène aux portes des prisons, mais tout le dispositif punitif à l'intérieur des prisons, parce que en fait, quand on est prisonnier et prisonnière, on n'en a pas fini avec la punition, parce qu'il y a toute une petite répression du quotidien avec ce qu'on appelle le prétoire. Donc c'est l'endroit en fait où les détenus qui ont été signalés pour une infraction passent devant le directeur et reçoivent une sanction. Et ce prétoire, il a lieu tous les 2-3 jours. Et j'ai pu analyser, parce qu'il y avait des sources super sur la sanction, j'ai pu analyser pourquoi on est fautif. C'est le terme employé, la faute. En fait, c'est là que c'est fascinant. C'est que, par exemple, à l'époque, le premier motif de sanction, c'est le bavardage en prison. Ça se comprend quand on sait que depuis 1839, il y a une règle dans les maisons centrales qui est la règle du silence. Donc, les détenus sont astreints au silence, ils n'ont pas le droit de parler. Ce qui est impossible, puisque quand on est enfermé des années, on ne peut pas ne pas parler. Et tout le monde le sait d'ailleurs, l'administration le sait très bien. Mais en fait, cette règle, elle produit beaucoup d'occasions de punir, parce qu'il suffit de parler en fait pour être signalé. Alors, il y a sans doute une grande tolérance de l'administration qui peut pas punir tout le monde et qui n'a sans doute pas un intérêt à punir tout le monde. Mais en tout cas, s'il faut punir, c'est le motif le plus facile pour envoyer quelqu'un au prétoire. Mais là où j'ai été frappée, c'est que j'ai pu comparer deux maisons centrales, Fontevraud qui enfermait des hommes et Rennes qui enfermait des femmes. Et j'avais les listes de punition des uns et des autres. Et j'ai pu me rendre compte ainsi que les femmes étaient 2 fois plus sanctionnées pour le bavardage. Je me suis dit, mais pourquoi ? Qu'est-ce qui fait qu'on sanctionne plus des femmes pour avoir parlé ? Alors déjà, moi, ça m'a fait prendre conscience à quel point, dans ma vie, la question du bavardage, elle était féminine, en fait. À l'école, j'ai l'impression qu'on m'a toujours parlé de bavarde et beaucoup moins de bavard. La figure de la pipelette. Donc, je me suis dit, il y a peut-être des continuités fortes ici. Et surtout, je me suis aperçue, en fait, qu'en croisant avec d'autres sources, il y a une sorte de peur de la parole féminine. Enfin, l'idée que voilà, les femmes sont incontrôlables et que leurs paroles sont incontrôlables, elle est très forte dans l'entre-deux-guerres. Il y a des journalistes qui font des enquêtes en prison et qui décrivent des femmes qui ne peuvent pas s'arrêter de parler, ce qu'ils appellent la crise des bavardes, une sorte d'hystérie collective où il y en a une qui parle et toutes les femmes de l'atelier se mettent à parler et sont complètement inarrêtables. Et je pense que ces stéréotypes de genre très forts sur vraiment les femmes volubiles, la parole qui ne s'arrête pas, ça peut expliquer pourquoi il y a beaucoup plus de répression à l'égard des paroles de femmes. Il y a d'autres domaines qui se voient très bien, c'est bien sûr toutes les infractions qui concernent le corps, et notamment comment on porte les vêtements. Donc, dans les maisons centrales, encore une fois, il y a l'obligation d'avoir un costume pénal. Donc, on porte un costume donné par l'administration. Les femmes ont un costume qui ressemble un peu à celui des religieuses. Et en fait, elles se font punir beaucoup plus que les hommes pour mal porter leur costume. Et ça veut dire quoi, mal porter leur costume ? Ça veut dire, par exemple, sur la jupe, faire des petits plis, plisser sa jupe, ça c'est très mal vu, ou laisser ses cheveux dépasser d'un bonnet qui ressemble un peu à un bonnet de religieuse, qui normalement doit vraiment cacher les cheveux. Les cheveux, c'est une zone du désir, en fait, qui est perçue en tout cas comme... qui risque de susciter un désir et qui doit être cachée en plus. Et puis, je me suis aperçue que beaucoup de femmes étaient punies parce qu'elles ont soit des cheveux un peu frisés qui dépassent, soit elles ont mal mis leur bonnet. Et les hommes qui doivent aussi porter un calot sur la tête ne sont jamais punis pour la position de leur bonnet. Et je pense là que c'est vraiment la question de la féminité qui se joue ici, du contrôle, et tout, toutes les formes de résistance féminine, à savoir esthétiser son corps, prendre soin. On est à une époque aussi dans les années 20, les années 30, où la mode féminine est en pleine révolution. La question, bien sûr, des vêtements plus souples, des jupes plissées qui sont très à la mode, des permanentes, des boucles qui sont très, très, très à la mode dans la société. Et bah, ça peut expliquer pourquoi il y a finalement en prison une telle attention et un tel contrôle sur ces femmes qui, en vrai, ne perturbe pas forcément tout l'ordre de la prison. Mais par contre, elles font des infractions à la féminité acceptée en prison, qui doit être sur un modèle religieux, quoi.
1: La prison reflète les obsessions et les angoisses de l'époque, hier comme aujourd'hui. À l'époque, par exemple, l'homosexualité féminine, le lesbianisme, faisait peur à certains. On en parlait via des euphémismes, amitié malsaine, des amis, pour ne pas nommer et invisibiliser l'impensable, alors même qu'on pouvait parler en termes crus pour l'homosexualité des hommes. Mais pour les femmes, non, il fallait à tout prix contrôler la perversité sexuelle des femmes en prison comme en dehors, et donc surtout ne pas nommer. Alors en dedans, en tout cas, les sanctions restent arbitraires pour les hommes comme pour les femmes, en fonction de ce qu'on considérait être mal ou interdit, fonction de l'âge du capitaine parfois.
2: Alors oui, ça c'est quelque chose qui était très important à montrer, que finalement cette question du pouvoir en prison, elle dépend de qui se trouve là, à ce moment-là, et notamment qui sont les directeurs. Les directeurs, ce sont des figures vraiment très très centrales dans l'organisation de la prison. Ce sont des gens qui ont beaucoup de pouvoir. Alors, ils ne disent pas qu'ils ont un pouvoir arbitraire, ils disent qu'ils ont un pouvoir discrétionnaire. Ça veut dire quoi? Ça veut dire qu'ils n'ont pas besoin de rendre des comptes sur leurs décisions. Mais ça, ça crée beaucoup de zones, un peu opaques, pour essayer de comprendre finalement qu'est-ce qui fait qu'un tel se retrouve à être puni pour ça et pas pour autre chose. Et surtout, moi, ce que je trouvais intéressant, c'est pour le même motif d'infraction, on va pas du tout avoir les mêmes peines en prison. Il y en a qui vont se retrouver... Alors, à l'époque, dans les maisons centrales d'hommes, il y a une punition qui s'appelle la salle de discipline et qui consiste, en fait, à marcher toute la journée en rond dans une salle où il n'y a rien sauf des plots au milieu. Et tous les trois quarts d'heure, les détenus punis doivent s'asseoir sur les plots et attendre un quart d'heure. Et ensuite, ils doivent remarcher en ronde comme ça, toute la journée. Donc c'est une punition complètement éreintante, qui n'a aucun sens, si ce n'est d'abrutir en fait, enfin, de ne rien faire et d'épuiser. Et donc on peut être puni comme ça, donc, qui est vraiment le pire qu'on puisse imaginer comme type de sanction en prison à ce moment-là. Et on peut juste avoir une amende ou alors quelques jours dans une cellule tout seul. Et donc je me suis dit, mais qu'est-ce qui fait que un tel... pour le même motif, va avoir de la salle de discipline ou juste une privation de correspondance ou du pain sec. Et c'est là, en fait, que j'ai mesuré le poids des directeurs qui ont des pratiques, qui ont sans doute aussi des conceptions de l'autorité très variables d'un directeur à l'autre, mais qui ont aussi des contraintes propres. Par exemple, pour punir des gens, il faut des gens pour les surveiller. Par exemple, la salle de discipline, ça suppose des surveillants. Et il y a des directeurs qui expliquent qu'ils sont en manque de surveillants, donc ils ne peuvent pas ouvrir une salle de discipline. Donc, peut-être qu'ils auraient peut-être aimé avoir une salle de discipline, mais en fait, ils ont aussi d'autres contraintes matérielles et que c'est aussi ça, punir, en fait. C'est du temps, c'est des espaces, c'est des agents, et que ça peut expliquer la grande variabilité des sanctions. Et c'est vrai que, du coup, ça paraît arbitraire parce que tout dépend un peu de la configuration, du moment, finalement, dans lequel on se trouve en prison.
1: On a vraiment l'impression que la prison servait, et sert peut-être encore toujours, à tester ce qu'on n'ose pas tester en dehors, dans le milieu ordinaire. Et à l'époque, notamment sur la question du travail, on testait comment user et abuser des gens, comment exploiter tranquillou, jusqu'où on pouvait se permettre tout et n'importe quoi.
2: Alors ouais, cette idée de la prison un peu comme un laboratoire qui permettrait d'essayer de nouvelles choses, elle a été pensée, elle a été justifiée même au 19e siècle. On s'est dit, justement au moment où on s'est dit ah, on va peut-être pouvoir changer la société grâce à la prison, il y a eu beaucoup d'enquêteurs, des statisticiens de l'époque, des observateurs, des hygiénistes qui allaient en prison et qui voyaient cet endroit comme un peu un laboratoire social. Et alors, est-ce que la prison reste un laboratoire dans le début du XXe siècle ? En fait, ce qui est intéressant, c'est que la prison, elle reste à l'écart des avancées législatives de l'époque, notamment en termes de protection des travailleurs. La prison, elle n'est pas du tout intégrée aux nouvelles lois qui encadrent le travail des enfants ou les accidents du travail, par exemple. Ça, c'est une grande loi de 1898. La prison est exclue. Sauf que, ça c'était important à montrer, la prison de l'époque, c'est un espace de travail. Pourquoi ? Parce que c'est obligatoire, parce que depuis la Révolution française, la peine de prison, elle est assortie d'une obligation de travail. Ça va ensemble, en fait. Et c'est très tardif, en fait, qu'on a abandonné l'idée du travail obligatoire en prison. C'est 1987. Et aujourd'hui, le travail est rare en prison. Mais à l'époque dans laquelle j'ai situé mes travaux, en fait, tout détenu qui arrive avec une peine de plus de 3 mois va devoir travailler. Donc, c'est un espace de travail généralisé. Et du coup, c'est aussi un espace où les hiérarchies, où les inégalités au travail sont très, très fortes. Et c'est un espace d'exploitation. Puisqu'on donne comme type de travaux essentiellement du travail manuel très peu rémunéré ou alors très fatigant, très insalubre aussi. Il y a un exemple, par exemple, à Fontevraud, c'est la production de boutons de nacre. Donc, les boutons de nacre, c'était au 19e siècle plutôt le travail des enfants. Ce qui montre aussi c'est un travail vraiment de personnes très exploitées dans la hiérarchie des travailleurs. Et en fait, produire des petits boutons de nacre, c'est respirer des poussières toute la journée. Et c'est des gens qui finissent à l'infirmerie très vite. D'ailleurs, les médecins de prison à l'époque disent « Oh là là !» En fait, ça n'a pas cette industrie. Tout le monde finit avec des problèmes pulmonaires très rapidement. Mais donc, en fait, on donne ce type de travaux. Et ça va être aussi d'autres productions. Hein. Je pense à tout le travail textile chez les femmes, le travail du bois, la production des chaises, par exemple, faire des filets. Enfin, il y a beaucoup d'objets qui sont construits et qui donnent lieu, en fait, après, à des inégalités de salaire extrêmement grandes au sein de la prison. Et là où peut-être la prison est un des laboratoires assez intéressants, c'est qu'elle a mis en place un dispositif, ça c'est depuis le milieu du 19e siècle, où en fait on est payé en prison. Alors c'est pas un travail gratuit, c'est pas de l'esclavage, hein. c'est un travail qui est payé mais très faiblement rémunéré. Et surtout, la part du salaire que les détenus touchent, elle est variable selon qui on est, en fait, qui on est comme détenu, quelle est la peine qu'on a eue, et aussi selon le comportement. Et donc, en fait, le travail, c'est aussi une variable comme ça de discipline, en fait. Et on va donner plus à ceux qu'on considère être de bons détenus, et on peut, en fait, retirer du salaire pour des questions purement disciplinaires à des détenus qui ne se conforment pas aux règles. Et donc là, on voit que la prison, elle a à la fois une logique très économique et aussi une logique disciplinaire en même temps. Et c'est ça qui fait que c'est un espace très original du point de vue de l'histoire du travail.
1: L'atelier de travail, c'est un espace collectif. C'est un lieu de trafic. C'est aussi un espace de sociabilité. C'est l'espace des ressources qui vont générer plein de formes d'échanges, car on a accès à des outils, à de la nourriture, à des matériaux, à des tas de choses. C'est aussi un lieu refuge pour certains ou certaines qui sont, par exemple, maltraités par d'autres prisonniers. Ça peut être un lieu échappatoire. Et puis, c'est le lieu où l'on parle, où l'on fait du collectif, alors qu'ailleurs, le silence et l'individuel sont la norme. Serge Victor, qui était un prisonnier anarchiste, disait que ces ateliers sont, pour les prisonniers, une chance de parler entre eux.
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0: La petite blanc dans du poil sous les bras.
1: Normalement, on ne mélange pas les serviettes et les torchons, le civil et le militaire. Et pourtant, pendant la guerre, la première ici, étudiée par Elsa Génard, les frontières ne sont plus très claires. La guerre est aussi un bon exemple pour montrer les liens poreux qui ont toujours existé entre le dedans et le dehors.
2: C'était important d'étudier les prisons en guerre parce que d'abord, vraiment, quand j'ai commencé mon travail, il n'y avait pas du tout de travaux sur les prisons en temps de guerre. Et je trouvais ça très bizarre parce que on dit que la Première Guerre mondiale est une guerre totale et qu'elle a mobilisé en fait toute la société. Et j'avais du mal à imaginer que les prisons ne soient pas elles-mêmes des espaces marqués par la guerre. Et bien sûr, en faisant des enquêtes précises sur les établissements, j'ai vu les effets de la guerre. D'abord, c'est qu'il y a des gens différents qui arrivent en prison, notamment les militaires condamnés par la justice militaire pour des mutineries, insubordination, désertion beaucoup, ou intelligence avec l'ennemi parfois, et qui ont des peines à purger en temps de guerre. Sauf que l'armée n'a pas assez de lieux pour enfermer ses propres soldats. C'est un moment où, bien sûr, on a une armée de mobilisation nationale. Tout le monde a été appelé. Donc, il faut énormément de lieux si on veut enfermer ceux qui ont une condamnation. Et donc, en fait, l'armée va demander aux prisons qui existent depuis longtemps d'accueillir des condamnés militaires qui, normalement, ne doivent pas être dans des prisons civiles. Normalement, l'armée a depuis le 19e siècle, ses propres prisons. Et on ne mélange pas, en fait, les condamnés entre eux. Donc, en fait, la guerre, c'est un moment où les frontières, comme ça, de statut vont disparaître temporairement. Et ça pose des questions d'autorité intéressantes. Finalement, est-ce qu'on a la même expérience si on est un militaire ou si on est un civil en prison? Qu'est-ce que ça fait à des gens qui viennent du front d'arriver dans cet espace-là, qui est un espace de stigmate, c'est un espace de honte sociale, en fait, dans un moment où ce qu'il faut faire quand on est un homme, c'est la guerre. C'est ça qui est socialement accepté. Ça pose une question nouvelle, qui est, est-ce que ce contexte exceptionnel et ce moment où l'armée a tant besoin d'hommes à envoyer sur le front, est-ce que ça crée des opportunités de sortie? Est-ce que certains détenus ont profité de la guerre pour, en fait, sortir de la prison plus rapidement? Et inversement, on peut se poser l'autre question, est-ce que la prison, c'est pas une bonne manière d'échapper à la guerre si on ne veut pas rejoindre le front? Et je trouve que c'est du coup un moment très intéressant à poser, de poser la question à hauteur des individus, de savoir est-ce que la guerre, ça ouvre des possibles ou pas. Et ce que j'ai trouvé dans les archives, c'est justement qu'il y a des comportements différents face à la guerre. Il y a des procédures d'engagement volontaire, donc de détenus qui vont vouloir rejoindre le front avec cette idée d'un rachat, on va se racheter. La guerre, elle permet peut-être de se racheter, de retrouver une place. Et en fait, briller sous les drapeaux, c'est aussi... C'est bien pour une trajectoire qui a connu quelques heures auparavant. Mais il y a aussi des dossiers de détenus où il n'y a pas du tout ces lettres d'engagement, voire parfois, dans quelques cas, j'ai trouvé des lettres de détenus qui ont été censurées, qui expliquent qu'ils espèrent bien que la guerre va se terminer avant leur sortie, parce que, voilà, si on peut éviter d'aller au front, ce serait peut-être bien quand même. Donc, en fait, ça montre que là aussi, la diversité des comportements, elle doit être prise en compte. Et que la guerre, c'est un moment, oui, de grande porosité avec l'extérieur, où en fait, les logiques de l'extérieur transforment un petit peu cet espace carcéral.
1: Mais qui sont finalement les prisonniers et les prisonnières à cette époque-là?
2: C'est essentiellement des gens qui appartiennent aux classes populaires qui se retrouvent en prison. Mais une fois qu'on a dit ça, je pense qu'on n'a pas forcément dit beaucoup de choses. C'est la question qui se pose, c'est aussi quelle classe populaire on peut voir en prison. Et moi, ce que je trouve intéressant dans cette période, c'est que c'est d'abord des gens qui tous travaillent, tous déclarent une profession. Donc ce sont vraiment des classes laborieuses, on pourrait dire, hein, qui vraiment travaillent. Alors, dans des formes de précarité, parfois, il y a beaucoup de travailleurs très précaires, donc ce qu'on appelle des journaliers, qui travaillent quelques jours, quelques semaines, quelques mois sur des exploitations agricoles, sur des chantiers, enfin, tous les travaux manuels, souvent les plus pénibles, et avec un fort turnover, comme ça, avec beaucoup de mobilité. Mais il y a aussi d'autres catégories qu'on peut voir en prison, d'ouvriers plus qualifiés, plus insérés aussi. C'est quelque chose qu'on peut mesurer, par exemple, en regardant les mariages, ceux qui ont des enfants, où on habite, comparer par exemple ceux qui n'ont pas d'adresse fixe et ceux qui ont des adresses. Et là, on voit qu'il y a des gens qui sont socialement, qui ont les indices en tout cas d'une plus grande insertion sociale. Et ce qui est intéressant, c'est de voir que cette insertion sociale, elle devient une ressource possible ensuite en prison. D'abord parce que l'administration est moins suspecte à l'égard des gens les plus insérés, donc qui vont pouvoir avoir un réseau familial, par exemple, ou alors qui ont des professions plus qualifiées, soit manuelles, soit de commerce, par exemple. Il y a une partie de la population, alors c'est une minorité, autour de 15%, mais ce sont des professions commerçantes, par exemple. Et ça va être des ressources qu'on va pouvoir activer après, par exemple, avoir des visites, avoir des parloirs, ou alors accélérer sa sortie en montrant qu'on peut avoir un travail chez un tel. Donc voilà, tout ce petit réseau social, en fait, ça devient des manières aussi de distinguer les gens à l'intérieur de la prison. Et ça explique qu'on n'est pas, pas égal face à la peine, même si on est condamné au même moment et qu'on se retrouve au même endroit. Et donc voilà, cette diversité des classes populaires, je trouve que c'est important d'en rendre compte parce que, en fait, on a trop vite fait de dire « bon, bah, c'est des gens marginaux ». En fait, la marge, elle est très, très large. Elle recouvre des situations différentes. Et ce ne sont pas des gens forcément en rupture de banc, comme on pourrait le penser.
1: Au début du XXe siècle, qui vous êtes impacte beaucoup sur votre expérience carcérale et même sur la durée de la peine. Alors, tout n'a pas totalement changé aujourd'hui, hein, c'est vrai. Mais est-ce que regarder en arrière peut nous apprendre à repenser ce qui se joue aujourd'hui dans les prisons ? Comment est-ce qu'on peut se servir de ce travail minutieux d'analyse des registres d'écrou de l'époque pour comprendre le présent et pourquoi pas le changer ?
2: D'abord, j'aimerais bien que l'administration pénitentiaire s'intéresse à cette histoire longue. Alors, il y a des gens à l'intérieur de l'administration qui s'y intéressent, ça je le sais, hein. Mais je pense que, de manière plus large, l'histoire de la prison par les gens aujourd'hui qui y travaillent, elle n'est pas forcément très connue. Et ça mérite, je pense, d'être connue parce qu'en fait, les pratiques pénitentiaires s'inscrivent dans un temps long. Par exemple, moi, quand je parle de toutes les petites sanctions là, que j'ai décrites, quand j'en parle à des gens qui travaillent en prison aujourd'hui, ils sont fascinés parce qu'ils ont encore le prétoire. Ils ont encore plein de petites sanctions à l'intérieur de la prison. Ils se disent « Ah, mais en fait, ça dure depuis très longtemps. » Et peut-être de réfléchir à ce qu'on pourrait dire, l'omniprésence de la punition qui perdure et de voir l'inertie, je pense que ça peut nous interpeller et ça peut poser des questions pour les professionnels d'aujourd'hui. Donc ça j'aimerais bien que cette question, elle soit pas pensée uniquement dans le très contemporain et qu'on voit en fait que peut-être que ce qui est difficile aujourd'hui à changer en prison, c'est précisément parce que c'est une histoire qui dure et c'est des pratiques qui se répètent, des dispositifs qui perdurent sans fondamentalement se transformer. Donc cette question de l'inertie, moi, elle me paraît importante parce que j'essaye de la documenter. L'autre chose, moi, que j'aimerais bien que les gens vous trouvent dans ce travail, peut-être, c'est de penser une période où il n'y avait pas trop de monde en prison et où pourtant les mêmes problèmes d'hygiène, de salubrité, d'insertion se posaient quand même. J'ai peur qu'on pense aujourd'hui que si on règle le problème de la surpopulation, on a réglé le problème des prisons. Alors qu'en fait, non, j'ai l'impression qu'il y a une grande difficulté à penser aussi la prison dans son ensemble, dans toutes ses composantes, et c'est pas qu'une question de nombre. Et même à une période où finalement, c'est pas la place qui manque, c'est une institution qui est délaissés, sous-financés. Donc ça, ça, je trouve que c'est intéressant parce que ça montre que c'est encore un choix politique et que il n'y a pas une solution facile. Construire des nouvelles prisons ou juste limiter le nombre d'entrées en prison, ça ne va pas régler tous les aspects des problèmes de la prison aujourd'hui. Donc ça, j'aimerais bien que ce soit plus présent et je pense que c'est vraiment quelque chose qu'on ne connaît pas du tout, hein, cette histoire de sous-peuplement et je trouve que c'est interpellant, quoi.
1: Avant de se quitter, vous connaissez la règle, hein, y a de la routine dans du poil sous les bras, un peu comme en prison. Enfin, quand même pas tout à fait comme en prison. Mais évidemment, j'ai demandé à Elsa Génard ce qu'elle pensait de ses poils, quel rapport elle avait avec ses poils.
2: Laisser pousser mes poils sous les bras, ça je trouve que c'est une bonne idée et je le fais maintenant. Ça c'est nouveau. Parler de mes poils, c'est pas un sujet évident parce que je pense que je préférerais parler des poils des autres. Mais je dirais que c'est une question que je trouve très intéressante pour avoir suivi un peu le mouvement de libération des poils sous les bras. Je trouve que c'est un bon étendard de ma génération, peut-être, et des autres générations, mais c'est quelque chose que je trouve libérateur. Mais en même temps, je pense que c'est un des sujets où... où les injonctions restent fortes et que ça reste un peu un petit territoire du combat féministe et de libération des femmes. Donc voilà, pour moi, les poils, c'est un endroit où peut-être des micro-luttes peuvent se jouer. Mais je suis aussi quelqu'un qui guette mes cheveux blancs parce que je viens d'avoir 36 ans et que je me dis ah ça y est ça va arriver et je crois que j'en ai vu un pour mon anniversaire donc je suis pas sortie de cette affaire.
1: Du poil sous les bras, c'est fini pour aujourd'hui, mais vous pouvez retrouver cette émission en podcast bien sûr, cette émission et les 79e autres émissions déjà diffusée de Du Poil sous les bras. À très bientôt sur les ondes.

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6: Certaines personnes attendent ce moment depuis toujours, d'autres sont sûres qu'elles n'en veulent pas, certaines tombent sur celle ou celui qui leur font naître l'envie.

0: vie, d'autres se rendent compte, après des années de certitude, que finalement, ce n'est pas pour elles. Certaines hésitent, certaines construisent ce projet seules.
1: La parentalité, c'est toute une histoire, aussi intime que collective. Entre les pressions sociétales pour faire des enfants, les difficultés d'accès à des démarches de PMA, la stigmatisation des personnes qui n'en souhaitent pas et celle des personnes qui ne peuvent pas en avoir naturellement, les parcours de grossesse ou de non-grossesse sont souvent plus compliqués qu'on ne le pense. Si on rajoute à tout ça l'angoisse d'un futur incertain sur une planète qui brûle, combinée à la montée de l'extrême droite, donc la réduction des droits des femmes, comme l'accès à l'avortement, la réflexion autour du désir d'enfant est loin d'être évidente. Et c'est pour ça qu'on vous propose aujourd'hui d'écouter deux documentaires sur la maternité et surtout la non-maternité.
0: Vous écoutez le 12e épisode de Pourvu qu'elle soit doc, le dernier de la saison. Aujourd'hui, on va entendre les voix de deux femmes aux envies radicalement opposées. D'abord, le témoignage de Léa, qui souhaite tomber enceinte, mais qui est contrainte d'entamer un parcours de PMA après avoir découvert son infertilité. Entre les chants d'une chorale féminine et les mots de cette jeune femme, on a toute la place de ressentir ce grand désir d'enfanter et de l'empathie face à la douleur des tentatives difficiles. C'est un documentaire réalisé par Valentine Gouget, qu'on vous présentera plus en détail après l'écoute.
1: Et puis, à contrario, on entendra le récit d'Alice, qui est sûre et certaine de ne pas vouloir d'enfant. Mais autour d'elle, c'est loin d'être le cas. Et alors que les cris des petits commencent à remplir la vie de ses amis et donc la sienne, elle se rend compte que son statut de nullipare n'est pas facile à porter auprès de son entourage et de la société. C'est une pièce sonore réalisée par celle qui témoigne, Alice Audrezet, avec le collectif Transmission, dont on a déjà pu parler de nombreuses fois ici. On vous en dit plus tout à l'heure, alors restez avec nous pour cette heure d'émission, ponctuée de rires et de larmes, de super musique évidemment, et surtout de découvertes documentaires. On commence tout de suite par Les patientes de Valentine Gouget. Belle écoute!

0: J'ai des amis, ils ont essayé pendant 10 années, PMA, FIV, etc.
1: Sa cousine, moi, ma meilleure amie.
2: Bah moi, je connais quelqu'un.
1: J'ai une amie. Elle a changé de travail.
0: Et le jour où ils ont arrêté d'y penser.
2: Quand elle est partie en vacances.
3: Puis le moment où elle s'inscrit, finalement, elle est tombée enceinte.
0: Elle est tombée enceinte.
2: Elle est tombée enceinte.
1: Et elle est tombée enceinte.
4: C'est toujours des cousines, des voisines, toujours des histoires à coucher dehors. Donc voilà, on a commencé ici naturellement, et puis il s'est passé un mois, deux mois, trois mois, tant qu'il ne se passe rien. Mais je me suis pas inquiétée au début, je me suis dit peut-être que ça viendra. Je sais qu'on dit que la moyenne des femmes, j'ai lu l'autre jour, c'est 7 mois en France pour qu'une femme tombe enceinte, donc moi je me suis pas inquiétée au départ.
5: Allez, une main sur la poitrine, une main sur le ventre. On se concentre sur sa respiration. Donc on imagine son ventre qui se gonfle comme un ballon. Qui s'égonfle tranquillement.
4: Au bout de presque un an, ça devient compliqué. Donc moi, c'est vrai que j'ai consulté une gynécologue parce qu'il faut le faire tous les ans. Et donc j'en ai vu une, je lui en ai parlé. Et elle m'a dit, ça viendra, vous verrez, il faut attendre. On se revoit au mois d'août, mais tu seras enceinte avant. Que je me souviendrai longtemps de cette phrase, elle m'a dit « tu seras enceinte avant » et elle en était sûre, quoi. Et je l'ai revue le 25 août 2021 et je n'étais pas enceinte. Le 11 septembre 2021, on a fait notre entrée officielle en PMA. Donc là, voilà, ça fait plus de 2 ans, presque 3.

0: Certes, l'âge pour les médecins n'est pas inquiétant quand il est, voilà, comme les nôtres, 27, 28, 29. Moi, il l'est, puisqu'il avance. Hein. Là, je vais avoir 30 ans. Je me dis, vous m'auriez demandé il y a 5 ans, 30 ans, je vous aurais dit que j'avais déjà deux enfants, que c'était réglé et que c'était plus un problème. Mais c'est pas tant une phrase que j'entends beaucoup dans les médecins, je l'entends aussi beaucoup en dehors. En fait, et je pense que c'est en dehors qu'elle est plus terrible. J'ai des amis, certains qui me disent, mais oh, qu'est-ce que tu te prends la tête avec ça? Moi, à ton âge, j'y pensais même pas. Tu peux bien attendre 2-3 mois de plus, t'es jeune. Oui, mais non. Si on est en PMA, c'est qu'il y a quelque chose qui va pas dans nos corps. Donc certes, j'ai 29 ans, mais mon corps, visiblement, il en a un peu plus. Donc ça, il faut en tenir compte. Ce que je trouve le plus difficile dans ce parcours, moi, c'est les autres. Vraiment.
1: Est-ce qu'après les rapports sexuels, tu restes les fesses en l'air? Non, parce que dans les films, ils font ça et ça a l'air de fonctionner.
0: Il y a une méconnaissance folle des gens sur la PMA, mais qui ne les empêche pas de dire ce qu'ils pensent, des choses qui sont totalement fausses, des préjugés, enfin tout ce qu'on veut.
1: C'est de ta faute, hein. Tu penses vraiment beaucoup trop.
2: Tout ça, c'est dans la tête.
1: Eh bien, moi, à ta place, je lâcherai prise.
3: Tu verras en positivant, ça va marcher.
1: Tu es vraiment trop impatiente.
0: En plus, il faut arrêter de dire ces phrases qui n'ont pas de sens pour beaucoup. On est tellement de cas différents. Enfin, vous pouvez prendre 10 femmes en PMA et les 10 ne seront pas là pour la même raison. Donc ça ne nous aide pas de nous dire ça. Moi, de me dire qu'il faut que je me relaxe alors que je suis stérile physiquement, bah, ça, j'ai beau me relaxer, je vous assure, ça ne marchera jamais.
4: Hein. Et aïe, doucement. Ça, par contre, je ne sais pas si les gamins, ils mordent. Oui. En tout cas, quand ils griffent, ils font moins mal. Elle me fait des trous dans la peau. Elle m'habitue pour les piqûres.
0: Et ce qui est dur aussi et que les gens ne se rendent pas compte, c'est que la facilité pour certaines femmes à tomber enceinte, comparée à la difficulté que c'est pour nous. Enfin, je veux dire, moi, quand j'ai des femmes qui ont 3 gosses et qui me disent, bah, t'as qu'à adopter, je dis, bah, pourquoi tu l'as pas fait, toi? Pourquoi moi je devrais le faire alors que toi tu l'as pas fait? On a deux choix quand on rentre en PMA, soit on dit rien et on accepte que les gens vont être maladroits parce qu'ils ne savent pas, soit on dit « regardez, je vis ça, faites attention à moi ». Et ce qui est pire, c'est quand ils ne font pas attention à vous derrière. Oui, une grossesse qui a été difficile, c'est celle de mon petit frère, du coup, qui est beaucoup plus jeune que moi, et qui m'a annoncé au mois de juin qu'il allait avoir un enfant, et qu'il a fait, en fait, sans te tenir compte de ce par quoi moi je passais. C'est-à-dire que quand on annonce une grossesse à une femme qui est en PMA, on ne lui montre pas une photo d'utérus remplie. Alors que moi, j'ai tellement de photos d'utérus vides que je pourrais tapisser ma maison, en fait. Et là, la psy m'a dit, ça fait 3 ans que vous essayez, m'a dit, vous êtes passé par les pires trucs du monde, vous avez eu une celluloscopie, 2 ponctions, des traitements, vous avez pris 10 kilos. Elle me dit, il y a certains qui vous agitent sous le nez des grossesses qui arrivent en un clin comme on doit, certaines même qui y arrivent sans essayer. Elle me dit, vous avez le droit de ne pas être contente. Et waouh, merci, ça m'a fait du bien. En fait, il fallait que je l'entende. Et c'est vrai que moi, c'est ça, en fait, que j'ai du mal à faire comprendre aux gens qui me disent « mais t'es jalouse ». Je dis « mais non, enfin, non. Je suis pas jalouse de ton enfant, je suis pas jalouse de ta grossesse. C'est juste que ça me fait mal que toi t'y y arrives, et pourquoi pas moi, en fait ?» Je pense que c'est pas de la jalousie, c'est un profond sentiment d'injustice, et qu'on peut pas connaître, on peut pas le comprendre tant qu'on le vit pas. Et je pense que la pire des phrases même, c'est quelqu'un qui vous annonce une grossesse, et qui vous dit « ah, j'imagine que toi ça doit être dur, je comprends ce que tu vis. » Mais non, tu comprends pas. Non. Si t'as des relations sexuelles normales, tu te lèves un matin, t'as pas tes règles, tu fais un test, oh trop bien, je suis enceinte. Mais non, tu comprends pas. Il faut savoir parler aux gens. Il y a des façons de le dire. Et c'est vrai que moi j'ai eu ce repli aussi avec des gens qui me font pas de bien en fait, qui font pas attention à moi. Et après, heureusement qu'il y a des gens intelligents. Aujourd'hui, j'ai ma meilleure amie, on a le même âge, on est né le même mois, qui va avoir un bébé. Et puis elle me l'a annoncé de la façon la plus douce du monde. Elle m'a dit, je sais que ça va te faire du mal, je sais que tu vas être en colère. Elle me dit, mais je t'aime. Elle me dit, je peux pas ne pas te le dire. Et j'ai même pas ressenti tout ça, m'a même pas fait mal en fait. Mais c'est, voilà, c'est parce qu'elle est respectueuse et elle connaît mon chemin. Et je pense qu'elle a qu'une envie, c'est que moi j'ai le mien aussi, bien évidemment. Et ça, c'est estimable quand on a quelqu'un comme ça dans sa vie. C'est une jolie chambre. Elle est petite. Quand on a visité l'agent immobilier, il nous a dit « Oh, parfaite chambre d'enfant ». Je trouve qu'il avait raison. Il est bon vendeur. Ce que j'adore le plus, c'est la vue.
4: Tu vois, là, c'est la vue sur tout le village. Puis c'est calme. Comme il y a un étang, le matin, t'as la brume quand il fait froid. Et tu vois pas du tout l'étang, c'est énorme. On dirait une mer de nuages. Et nous, on est au-dessus. Non, je crois que c'est ma pièce préférée de la maison. Tu sais que c'est paradoxal. C'est ma préférée, mais j'y viens jamais.
0: Y a rien dedans. Y a un canapé, enfin, des affaires, des sacs que j'ouvre plus. Là, c'est la seule porte de la maison qui est fermée en permanence.
4: Mais c'est étrange parce que j'ai du mal avec le fait que les gens puissent dormir dans cette pièce. J'ai l'impression qu'elle n'est pas destinée à d'autres personnes. Mais bon, voilà, ça, j'y travaille aussi. Là, je me suis dit que j'allais la refaire, acheter de quoi y dormir et y faire dormir quand j'ai des copines ou de la famille qui vient. Pour la désacraliser aussi d'une certaine façon. Parce que je pense qu'au bout d'un moment, on la sacralise, on se dit c'est la chambre de l'enfant. Je sais qu'il y en a certaines qui achètent carrément des objets et qui les stockent dans la pièce. Alors moi, j'ai rien, j'ai jamais rien acheté. Mais c'est quand même cette chambre-là qui est identifiée. C'est le seul truc, on va dire, qu'il y a ici et qui marque aussi le parcours.

L'espoir, on le perd vraiment jamais. Enfin, c'est-à-dire que 2020, quand on commence, je me vois déjà enceinte le mois qui suit. Il y a eu l'été 2020, l'été 2021. Et à chaque été, je me suis dit, le suivant sera 3. Enfin, et non. Et puis arrivé au mois d'avril, je me suis rendu compte que je venais de passer un an dans l'attente. C'est-à-dire, tout le temps. C'est-à-dire que je me levais le matin, j'attendais, j'allais travailler, je rentrais du travail, j'attendais et je pensais au moment où ça allait venir. Et j'en suis où ? Nulle part. Je me suis dit, mais non, t'arrêtes. Il faut arrêter d'attendre. J'ai de l'espoir, mais je ne pense pas qu'à ça. C'est oui, je suis une fille infertile en PMA, mais enfin, je suis beaucoup d'autres choses, heureusement, quand même. Après, voilà, je veux pas non plus rentrer dans un discours de se dire très culpabilisant, à dire, ah, oh, moi, je vais toujours bien, c'est pas vrai, hein, je dis pas. Hein. Enfin, j'ai passé des week-ends en train de pleurer sur mon canapé et à dire que j'aurais jamais d'enfant, que qu'est-ce que j'ai fait pour mériter ça. Bien évidemment, on l'a toutes fait, je pense. Mais se dire que vraiment, il faut être fort. On n'a pas le choix, de toute façon, si on veut y arriver, il faut qu'on se relève et qu'on y aille. Ça en fait, nous, comme je disais, des femmes très, très courageuses. Je rajoute le très, très.

C'était un extrait de Les Patientes, une réalisation de Valentine Gouget avec Léa et les voix chantantes des patientes du centre de fertilité du groupe hospitalier Diaconesse Croix-Saint-Simon, accompagnée de Pauline. Cette création a été réalisée dans le cadre des Ondines, le laboratoire radiophonique de Comme un lundi ASBL.

0: Ah là là, on avait déjà passé cette chanson de Pomme dans un épisode précédent de Pourvu qu'elle soit doc, mais elle nous fait toujours un petit peu pleurer, et ici elle avait vraiment sa place.
1: Et juste avant, on a écouté Les Patientes de Valentine Gouget, réalisée en 2022 dans le cadre des Ondines, le laboratoire radiophonique de Comme un lundi, qui est basé à Bruxelles.
0: Valentine, elle a elle-même entamé un processus de PMA qu'elle nous a raconté par mail. Et du coup, on vous partage ces mots ici à l'antenne. Donc elle nous dit avoir souhaité être entourée dans ce parcours, et pour ça, elle a cherché des témoignages de femmes qui traversaient la même chose. Et finalement, ça s'avérait plus compliqué que prévu. Soit celle qui parlait avait déjà un bébé et donc un regard un peu biaisé sur le parcours, soit elles avaient abandonné après trop d'échecs et c'était des témoignages qui étaient difficiles à entendre. Et comme elle avait personne dans son entourage, elle a décidé de déposer une annonce dans la salle d'attente de son centre de PMA pour en recueillir. Et donc elle raconte qu'elle a interviewé et rencontré 5 femmes pour finalement se concentrer sur Léa. Et elle parle avec elle du regard des autres pendant un parcours de PMA.
1: Et en parallèle du témoignage de Léa, on entend aussi des femmes chanter. Ce sont les femmes en parcours du centre de fertilité de Diaconès à Paris. C'est là qu'elle a été suivie. Elle participe avec les autres femmes à ces activités proposées par l'hôpital. C'était des temps de respiration et de rencontre entre les patientes où elles ne parlaient pas de leur parcours et juste leur voix qui se mêle entre elles. Comme elle est aussi professeure de céramique, Valentine a invité les 5 femmes avec qui elle dialoguait à se rencontrer autour d'un atelier de modelage. Et la majorité d'entre elles n'avaient jamais parlé de ça et n'avaient jamais parlé avec des femmes qui vivaient la même chose. Et donc de là, elle a lancé des ateliers gratuits pour créer un temps pour les femmes qui sont en parcours.
0: Et on vous propose de passer maintenant à la deuxième création sonore qu'on a sélectionnée. Ça s'appelle « Nulli par ailleurs » et c'est réalisé par Alice Audrezé. Et on se retrouve juste après. Belle écoute!
2: Qu'est-ce que tu te dis dans ta tête quand une amie t'annonce sa grossesse?
3: Lâcheuse.
2: Moi aussi, je me suis dit ça de nombreuses fois. Mais après un long cheminement ayant impliqué la congélation de mes ovocytes à l'étranger, parce qu'on ne sait jamais, j'en suis arrivée à la conclusion que je ne souhaitais pas avoir d'enfant. Je suis donc une nullipar, terme qui désigne en biologie les femmes qui n'ont pas eu d'enfant. Et j'entends bien le rester. Cette décision m'incite à réinterroger mon rapport avec mes amis devenus mères et toutes celles qu'ils deviendront. Parce qu'il va bien falloir que je me débrouille pour que cette incroyable bande de lâcheuses ne m'abandonne pas définitivement au bord du chemin. Nulli par ailleurs.
4: Alors, t'arrêtes de pleurer ?
5: Bah oui, regarde, mais là, il va se nous a vu.
2: Une création documentaire d'Alice Audrezé.
6: Le bouton, ta gueule.
7: Ah, moi, je peux pas comme ça.
8: Ça les meufs ?
6: Ouais, ça va.
8: Toi, ça va, Alice ?
9: Ouais.
10: On va
9: faire
10: répondre.
8: Non.
11: Moi, je voudrais un perrier avec du jus de citron.
10: Ouais, sirop.
12: Ouais, je te fais un audio parce que j'ai aucune main libre. Voilà. Voilà. Comment ça se passe? Écoute, j'ai des hémorroïdes de ouf. Ah ouais, je commence avec le truc le plus glauque. Je te raconterai, mais en gros, j'ai eu une déchirure, quoi. Mais apparemment, comme c'était une petite, c'est mieux qu'une coupure épisio, quoi. Mais bon, voilà, j'ai quand même 2 points de suture, c'est pas énorme. Le truc a été bien fait, c'est hyper propre et tout, voilà. Et bien sûr, j'avais avant des hémorroïdes et là, j'en ai 4 fois pire. Donc en fait, genre là, la récupération, elle est au niveau des fesses, pas au niveau du vagin et de l'utérus. Sinon, je suis hyper contente. J'ai retrouvé mon bide quasiment d'avant grossesse. Donc ça, je suis trop contente. Il est mou. C'est pas grave. Je suis hyper contente d'avoir retrouvé toute la mobilité. Je peux me plier, je peux truc. Enfin, franchement, à la fin, ça devenait chiant. Et sinon, avec le petit, écoute, je suis assez contente parce que j'ai un format, un modèle pas trop relou, mais il paraît que ça dure pas. Donc en fait, il se réveille vite fait. Tu le fous au sein, il bouffe, il se rendort. Mais voilà, après j'ai un truc nouveau qui arrive, mais je pense que c'est avec les hormones. J'ai hyper peur de la mort subite du nourrisson. Alors je sais pas pourquoi, parce que tu vois, je suis pas non plus dans le méga care et des trucs comme ça et tout. Enfin, voilà, je pense que le seul truc qui arrive là, c'est cette espèce d'instinct de... pas instinct maternel, parce que tu vois, je suis pas... tu vois, hier, je suis sortie à la pharmacie, j'ai revécu, quoi, et j'avais pas de culpabilité à le laisser ou de trucs de machin. Mais par contre, genre, j'ai des angoisses de mort subite du nourrisson, quoi. Genre, ça m'empêche de dormir. Genre, je me lève pour checker qu'il respire. Et surtout, en fait, quand tu le vois, le truc, c'est un tétard, quoi. Enfin, tu vois, tu fais le moindre mauvais mouvement, tu le casses, quoi. Enfin, c'est vraiment tout petit. Voilà, il est quand même mignon, je suis attendrie, c'est cool. Mais tu vois, genre, là, j'ai un peu envie d'allumer mon ordi, quoi. Voilà.
2: Cette note vocale, elle m'a été envoyée par mon ami Wafa, juste après l'évolution Pokémon de Nullipare à Primipare. Je me rappelle très bien du moment où Wafa m'a annoncé sa grossesse et des sentiments que j'avais éprouvés. Je me suis demandé si ce genre de réaction était partagé, parfois, par d'autres irréductibles Nullipares.
3: Niveau 1. Jouons à faire semblant. Youpi!
6: D'une part, j'ai besoin d'être entourée et effectivement, je pense qu'une des premières choses que je me dis, c'est que ce sera quelqu'un qui sera moins là.
2: Julia, nulliparisienne.
6: Qui sera moins là pour moi, avec qui je ferai moins de choses. Si tout le monde fait des enfants et pas moi, en fait, c'est moi qui vais me retrouver inadaptée au mode de vie de ces gens-là et on ne m'invitera pas au week-end parce que... On se dira que ça me fait chier de me lever tôt, que j'ai pas envie de ça. Et donc moi, je vais me retrouver toute seule avec mes chats, quoi.
3: Miaou.
6: Et puis comme je pense qu'aussi, quelque part, j'ai aussi envie de fonder une famille, il y a un petit côté d'envie, une petite envie qui se manifeste. Donc ça me fait chier.
2: Tu l'exprimes, qu'est-ce que tu dis? T'as une petite phrase toute prête à dégainer?
6: Ah, mais c'est génial! C'est un accident? Non, je déconne. Je me contente de dire que c'est super, que je suis très contente.
3: Youpi!
0: Je suis un peu plus âgée que toi. Et en fait, les premières fois où on m'a annoncé des enfants à venir, c'était il y a 20 ans.
2: Béa, Nullipare à vie.
0: Quand on m'annonce une naissance à venir, c'est un peu la révolution à l'intérieur parce que j'ai l'impression qu'on m'annonce que je vais perdre quelque chose. Donc je vais perdre les modalités de notre relation. Et donc je pars sur quelque chose que je ne maîtrise pas. Je ne sais pas comment ça se passera une fois que l'enfant sera là. Je ne connais pas mes amis en mode parent. Donc j'ai un peu l'impression que ça va être une nouvelle personne potentiellement. Donc voilà, donc en fait, je pense que quand on m'annonce ça, j'ai toujours cette angoisse que peut-être ça va basculer du mauvais côté et que il faut que je fasse une sorte de deuil de ce que j'ai vécu avec cette amie avant. Et puis en même temps, je suis super contente parce que quand on m'annonce une naissance à venir, en général, ça rend extrêmement heureux le couple qui me l'annonce et donc je suis aussi extrêmement heureuse pour mon amie. Donc c'est quand même beaucoup d'ambivalence que j'essaye vraiment pas de montrer, je le cache véritablement avec vraiment une bonne dose de gaieté. Puis elle est pas feinte en fait, je suis vraiment très contente pour la personne.
7: Moi, il y a des grossesses pour lesquelles je suis contente et d'autres moins.
2: Annabelle, Nulliparano.
7: Par exemple, j'ai une copine. J'ai été vraiment, vraiment, vraiment heureuse parce qu'on se connaît depuis l'âge de 13 ans, quelque chose comme ça. Et à partir de ses 15 ans, elle a vraiment commencé à dire qu'elle voulait absolument avoir un enfant. Mais c'est pas genre juste un objectif dans sa vie et rien d'autre. Cette meuf-là est un modèle de vie pour moi. Dans le sens où c'est une working girl, une meuf hyper libérée sexuellement, etc. Et en fait, les années passées, et elle enchaînait les aventures sans histoire, et c'était pas un problème pour elle. Elle savait qu'elle allait avoir un enfant un jour. Et à côté de ça, elle a rencontré l'homme, apparemment, qui était l'homme de sa vie. Elle m'annonce 6 mois après qu'ils vont se marier. Et déjà, je trouve pas ça bizarre de vouloir se marier, parce qu'en fait, je sais que cette meuf est tellement sûre d'elle, elle sait tellement ce qu'elle fait, que ça va aller. Et quand elle m'a dit « je suis enceinte », mais j'avais limite envie de pleurer parce que j'étais trop heureuse pour elle. Parce que je savais que c'était vrai et sincère. Véritablement. Et en fait, il y a d'autres naissances qui me font le même effet que les annonces de mariage, d'ailleurs. Où je suis pas forcément toujours heureuse pour la personne quand elle m'annonce qu'elle va se marier. Et encore pire après ce mariage quand elle m'annonce qu'elle est enceinte. Parce que pour moi, c'est pas vrai et que c'est une erreur et que j'imagine déjà l'enfant avec des parents divorcés après. Je prends pas ça comme un acte vraiment de l'amour et super beau dont je suis hyper fière. Tout ça vient de mon cerveau, elles m'ont pas dit ça, mais c'est comme ça que moi je le ressens vraiment. Et du coup, toutes les 2 semaines, j'avais une nouvelle annonce de grossesse et franchement, je faisais semblant quoi. Et en plus, j'ai affaire à des personnes qui ont pas forcément toutes des thunes. Enfin, je sais pas, moi, je pense à un truc hyper terre-à-terre de comment tu vas le nourrir, dans quel monde il va vivre, etc. Et est-ce que t'es sûre de vouloir ça ou est-ce que t'es pas en train de suivre un effet de mode? Parce qu'il y a toutes les meufs de ton âge qui sont en train de faire un enfant et que du coup, ton seul moyen d'exister et d'appartenir à une société, c'est aussi de faire un enfant. Tout ça se passe dans mon cerveau. Je ne sais pas si c'est la réalité en ce qui les concerne, mais en tout cas, c'est ce qui fait que moi, j'arrive pas à être hyper heureuse pour elles. Quand toutes ces naissances sont arrivées, c'était un moment où moi aussi, dans ma vie, j'avais vraiment besoin de m'occuper de moi. Donc, j'étais pas disposée à être heureuse pour les autres. Du coup, j'ai envoyé des messages en disant « Ah, c'est magnifique, c'est merveilleux, c'est super !» Et du coup, en fait, ce que j'ai fait, c'est qu'elles étaient tellement obsédées par leur grossesse et leur truc magnifique que moi aussi, je vivais des choses de fou, où j'étais en train de quitter mon boulot, de partir à l'aventure et tout ça. Et j'ai même pas partagé ce qui m'arrivait, moi, dans ma vie, parce que je considérais que ça allait paraître hors sujet et que c'était pas... C'est pas considéré comme aussi important qu'un bébé qui arrive au monde, en fait.
9: Ce que je voulais dire, ça devrait être interdit, les baby showers, d'accord ?
10: J'en ai fait 3 et ça m'a suffi et stop. Je fête le bébé qui n'est pas encore là et avec les jeux les plus débiles qui soient. Le gâteau en couche-culotte, donc il ne sert à rien, tu peux pas le bouffer. C'est nul, je ne couche pas. C'est débile.
13: Donc c'est juste une imbrication de couche-culotte ?
10: C'est ça. Ils appellent ça un gâteau. Donc c'est de l'arnaque totale.
13: Mmh. C'est une sculpture.
14: Il y a un vrai gâteau avec qui vient ou pas ?
10: Après, oui, t'as quand même des gâteaux et tout. C'est un peu l'aspect sympa où tu peux bouffer, tu peux pas picoler. Ou alors tu fais des clans.
13: De toute façon, c'est à 15h.
10: C'est à 15h, voilà.
13: Donc ça bouffe
10: l'après-midi. Et tu peux avoir des petits défis de dégustation de peau.
13: Ah
10: oui.
13: De peau de bébé ?
10: De peau de bébé. Mais le pire, c'est qu'on bandait les yeux et tu devais mettre la couche. Un bébé, évidemment.
14: Une poupée, quoi.
10: Le plus vite possible.
15: Vous avez jamais fait ?
2: Qu'est-ce que tu penses que j'ai pensé, alors soit quand tu m'as annoncé ta grossesse ou soit quand tu m'avais parlé du projet de bébé ?
16: Je pense que tu n'étais pas surprise, que tu t'attendais un peu à ce déroulement dans ma vie personnelle.
2: Iris, primipare baby.
16: De manière générale, comme j'ai l'impression que tu vas me soutenir peu importe mes choix de vie, je n'avais pas du tout d'appréhension en fait, dans le fait... de t'en parler ou de... Non, j'avais pas de barrière ou pas d'appréhension. Je me suis juste dit quand même que comme je sais que tu as de plus en plus d'amis autour de toi qui deviennent maman et que toi, c'est pas forcément un projet que tu as pour toi, je me suis juste dit que j'avais peur que tu dises « Oh mince, une de plus, une de plus qui devient maman et qui... » et puis qui va être moins disponible ou pas disponible de la même manière ou qui va peut-être être trop dans des sujets de maman. Mais bon, je savais que ça ne changerait rien entre nous, que tu t'adapterais et que... voilà.
2: Iris a raison. La norme sociale est de son côté puisque la société n'a pas franchement prévu qu'une femme ne se reproduise pas. Il est donc clair que ça va être à moi et à toutes les autres nullipares de nous adapter à nos amis qui ont des enfants. Mais avant d'activer le mode agilité, je me suis quand même demandé ce que c'est l'amitié, pour voir si ça vaut vraiment la peine de scoltiner dégoûté.
3: Niveau 2. Amusons-nous.
6: C'est quoi l'amitié ? Alors on pourrait dire que c'est une relation asexuelle et aromantique. Avec une autre personne. Mais au-delà de ça, l'amitié, c'est... C'est quelqu'un dont tu as besoin dans ta vie. C'est la personne qui, quand elle est là, la vie, c'est mieux. Que ce soit à travers des activités, des discussions sans fin. Ouais, je pense que globalement, c'est ça. C'est des gens avec qui la vie, c'est mieux.
2: Mon amie Elsa, multipare, a savamment compartimenté sa vie de mère et le reste de ses activités parce qu'elle ne blague pas avec l'amitié.
17: Alors, c'est une forme d'amour. Je trouve ça assez étonnant qu'on la minimise cette forme d'amour-là par rapport à l'amour amoureux peut-être, dans le couple, dans tout ça, parce que je pense que c'est plus fort finalement, parce qu'en plus c'est quelque chose qui est sans, il n'y a pas de contrepartie, enfin voilà, il n'y a pas en général en amitié de relations sexuelles, de relations dans le couple, de tout ce que ça peut inclure, et donc pour moi il y a presque quelque chose de plus pur peut-être dans l'amitié. Donc j'avoue que c'est quelque chose qui me fascine assez et qui a pris de plus en plus de place dans ma vie. Et donc surtout au niveau de l'amitié féminine, en fait, qui je pense est quelque chose que dont notre société ne voit pas l'importance capitale.
0: Euh...
7: Par exemple, si ce soir je vais vraiment pas bien, en gros, qui est-ce que je pourrais appeler ?
2: Solène, nulle part newbie.
7: Je pense que je pourrais dire deux noms, mais ces deux noms, ils sont assez récents. Enfin, c'est vraiment des personnes qui sont ultra importantes dans ma vie et qui sont extraordinaires et que j'ai vraiment la chance de côtoyer. Et c'est peut-être la notion de ce qu'on appelle meilleur ami, mais je pense que c'est unilatéral. Quoique non, il y en a un. Non, il y en a un, il m'a dit que j'étais aussi sa meilleure amie. Ouais. C'est important de se dire ce genre de choses. On se les dit, quoi.
17: C'est trop mignon.
7: C'est marrant parce que parfois, ça me saoule. Putain, ça, c'est vraiment... Ça, c'est parce que je suis gémeaux, d'accord. Du coup, quand ils sont là et qu'ils remplissent, entre guillemets, leur devoir de meilleure amie, parfois, j'ai envie de les repousser, de leur dire « Non, mais c'est bon, en fait, on était mieux quand on avait justement cette relation de se voir de temps en temps, on prend un verre, on se dit « Ah, comment était le boulot ? Ouais, super, génial, et toi ? Ouais, trop cool. » Voilà, point.
17: Attends, mais tu comprends?
2: Oui, je comprends. Mais c'est quoi ce rôle de meilleure amie? C'est quoi ces activités ou ces choses qu'ils font qui t'agacent ou te semblent, je sais pas, intrusives par moment?
7: C'est la charge émotionnelle que ça représente.
2: C'est un peu ça qui m'inquiète. La charge émotionnelle à absorber face à une jeune maman. Pour que tout le monde comprenne bien ce que ça représente, voici un petit avant-après l'évolution Pokémon de Wafa au sujet de son choix de poussette.
15: Tout le monde me disait il faut acheter une yo-yo, donc j'ai analysé le marché. Je me suis rendu compte que la meilleure poussette actuellement, c'était le modèle yo-yo 2, qui est le dernier modèle. Donc je me suis dit, moi, de toute façon, si j'achète le meilleur modèle. Non pas parce que je veux le meilleur pour mon enfant, mais parce que je me dis, quand je vais vouloir la revendre, il faut qu'elle ait une valeur de marché. Et là, sur Le Bon Coin, sort une annonce, une yo-yo 2 avec le pack Milk. Alors le pack Milk, c'est une association de la marque Yo-Yo Baby Zen avec une marque Milk, alors que je connais pas, qui est apparemment une marque de trucs pour bébé. Ils ont fait un espèce de pack en couleur qui est moche, mais qui est très recherché parce qu'il est rare. L'avantage de la Yo-Yo, c'est que tu peux changer les couleurs en changeant le siège et l'espèce de canopée, le truc qui couvre. Hein. Et du coup, tu peux les changer et ça te change toute la couleur de la Yo-Yo. Donc la nénette vendait une Yo-Yo 2 avec un pack Milk, avec une ombrelle, donc qui est un accessoire qui se revend, donc voilà. Et le tout pour 200 euros. Bah, fallait négocier le prix, quoi.
18: La fourmi m'a piqué la main. La coquine, la fourmi m'a piqué la main. La coquine, elle avait faim.
2: Bon alors, est-ce que c'était un bon achat, cette poussette yo-yo ?
15: En fait, je me rends compte, même si elle est cool et elle est ultra pratique, maintenant j'ai peur de me balader avec elle dans la rue parce que j'ai pris un super modèle. J'ai hyper peur qu'on me la pique avec le bébé dedans. Genre, quand je la sors, c'est stylé, les gens regardent. Enfin, je sais pas, je me sens vulnérable, quoi. Je sais pas, maintenant je vois le monde. Je pense qu'il y a des gens horribles hein, qui agressent des vieilles pour choper un téléphone, qui sont sans foi ni loi. Et je me dis, bah, peut-être qu'ils m'agresseront pour avoir la yo-yo, je sais pas. Alors, du coup, ça me fait peur. Je me dis, ah ! Et je me suis aussi rendu compte qu'elle avait une petite faiblesse. C'était le bébé qui regardait la rue et qui regardait pas les parents. Et en fait, je me suis rendu compte qu'il y avait plein de gros chiens. Non, mais c'est des peurs qui arrivent. J'ai hyper peur qu'il y ait un chien qui bouffe la tête de mon gamin. Et du coup, je sais pas pourquoi, je sais que ça arrive. Il y a plein d'agressions de chiens sur les enfants. Pareil, là, je me dis que le bébé, il est vulnérable en étant face au monde et pas face à la maman. Donc voilà, petits défauts qui viennent avec la pratique et qu'on réalise après.
2: Mode adaptation activé.
6: Je pose plein de questions.
2: C'est vrai que les cheveux poussent plus vite ?
6: Est-ce que t'es malade ?
2: Vous avez acheté une poussette ?
6: Est-ce que t'es tombée facilement enceinte ?
2: Tu vas allaiter ?
6: Est-ce que vous avez déjà repeint la chambre ?
2: Vous avez trouvé le prénom ?
6: Crèche ou assistante maternelle ou nounou privé ?
2: C'est vrai qu'on commence à avoir l'habitude avec Julia. Mais on doit pouvoir faire mieux que ça. J'ai demandé à Elsa, multipare très tôt, comment elle avait vécu et géré toute cette charge émotionnelle quand elle était une jeune mère.
3: Niveau 3. Apprenons quelque chose de nouveau.
2: Est-ce que tu te rappelles comment ça se passait avec tes amis nullipares à partir de la naissance de tes enfants ?
17: Je sais que moi, j'ai été assez sincère et honnête sur le fait que j'avais pas aimé mes grossesses, par exemple, ou que les enfants étaient insupportables quand ils étaient petits, même si je les aimais beaucoup. Mais quand ils étaient plus petits, je me sentais jugée. Alors, il pouvait y avoir une côté de parano et puis de pas assumer soi-même, en fait, d'avoir juste envie d'envoyer ses enfants dans le mur pour qu'ils se taisent, en fait. Là-dessus, je sentais que ça m'était mal à l'aise, les gens, et mes amis notamment. Mais avec beaucoup de bienveillance, je pense, mais elles essayaient toujours de me faire voir le verre à moitié plein. Et du coup, j'ai arrêté d'en parler. Et donc, c'est vrai que c'est une partie où là-dessus, je me sentais assez seule, par contre.
16: Ok. Et quand tu parles de choses que les gens ne pouvaient pas comprendre, tu parles de femmes qui n'avaient pas d'enfants ?
17: Ouais.
16: Qu'est-ce que vous dites de spécial avec tes amis maman ?
15: Alors, je me rends compte que quand je prends des verres maintenant avec des gens qui ont des enfants, en fait, tout tourne autour des enfants, les conversations. En fait, c'est là où, je ne vais pas dire que les langues se délient, mais en fait, tu vois, par exemple, moi, Audrey, je n'ai jamais entendu parler de ces trucs de baby, de comment ça s'était passé. Je me doutais que c'était difficile, mais c'est vrai que je n'ai pas eu de récit. Mais je me rends compte que maintenant, comme je traverse le même truc, du coup, on en parle sur la détresse psychologique. Juste le fait de le dire et de le verbaliser, ça permet de souffler un peu et de se dire « Ok ». On traverse tous le même truc, c'est horrible, c'est injuste, mais au moins on se sent un tout petit peu moins seul, quoi.
16: Et du coup, la naissance de ton fils, ça t'a rapproché de tes amis maman ?
15: J'en ai une, ouais, c'était plus pote slash collègue. Elle vit pas dans le même pays. Et ce qui est marrant, c'est que elle, avec le décalage horaire, du coup, quand moi j'allaite la nuit, elle est réveillée. Donc quand j'envoie un message, elle répond. Et avec l'autre pote, on a un peu les mêmes créneaux d'allaitement la nuit. Et donc pareil, quand je lui envoie un message à 3h du matin, elle me fait « Ah, toi aussi, t'es en train de téter ?» Je fais « Bah ouais, c'est tout con, mais ça permet de se sentir moins seul quand on est en train d'allaiter à 3h, 4h, 5h du mat, que tout le monde est en train de dormir et qu'on a une espèce de gnome qui est en train de nous pomper le sein et ça fait mal et on est obligé d'attendre qu'il ait fini. Bien sûr, de fait, ça rapproche, quoi.
16: Nya, nya, nya, nya, nya, nya, nya. Je vois. Bon, si je comprends bien, il faudrait essayer de s'intéresser un peu plus aux enfants des amis maman. C'est quoi ton rapport à ces petits êtres de lumière, toi, Solène ?
19: J'ai toujours une sorte de petit détachement par rapport à ça. La chose. La bestiole.
16: Tu l'as touché ?
19: Non, il dormait. Il dormait. Même imaginons, il m'aurait demandé si je voulais le porter, ça aurait été tellement non direct. Je vais être cash, mais ça m'intéresse pas du tout. C'est super, il est là, on peut en parler, aucun souci, mais il n'est pas obligé d'être sur moi. Je ne vois pas l'intérêt qu'il soit, que je le touche ou que je sois en contact avec lui.
16: Quand tu dis que ça t'intéresse pas, c'est le bébé qui t'intéresse pas ou c'est tous les sujets périphériques autour du bébé ?
19: Je peux pas dire non plus que le bébé m'intéresse pas, mais en même temps.
16: Tu peux, il y a pas de
19: règle
16: qui
19: interdit
16: de dire ça.
19: Non, c'est sûr. Non, mais c'est vraiment un juste milieu où je suis à la fois très contente qu'il soit là, mais il serait pas là, je serais aussi très contente. Il y a pas de manque ou de quoi que ce soit.
16: Jusque là, t'as l'air normal.
19: Ouais, c'était neutre. J'ai déjà vu des amis se transformer complètement parce qu'il y avait un bébé et qu'elles pouvaient le mettre sur leurs jambes ou quoi, ou un peu jouer avec. Moi, ça ne me fait strictement rien, ce genre de choses. Enfin, oui, je vais dire, ah, ok, il ou elle est mignon, point neutre. Mais sinon, voilà, ça s'arrête là. J'ai l'impression d'être un monstre sans cœur.
16: Moi aussi, je suis un monstre sans cœur. Bon, du coup, qu'est-ce qu'on peut faire en tant que nulli par psycho pour maintenir le lien avec nos amis mères ?
17: Peut-être qu'en fait, tout ce qu'on voudrait, c'est peut-être juste une oreille, en fait, tu vois, juste quelqu'un qui nous écoute, nous plaindre, dire que nos enfants sont chiants, qu'on est fatigués et qu'on aimerait avoir du temps pour nous pour regarder une série ou je sais pas, ou n'importe quoi. Il y a des fois, t'as juste envie d'évacuer des trucs et juste qu'on t'écoute d'une oreille compatissante en te tapotant sur l'épaule en disant « je suis désolée pour toi, en fait ».
16: Ok. Donc tout ce qu'on peut faire, nous, en tant que nulli par, c'est vous tapoter sur l'épaule en vous plaignant, parce que de toute façon, il n'y a que les autres mamans qui vous comprennent.
17: Non, mais ouais. Effectivement, quand on est des femmes, cette question de la maternité, ça vient forcément chambouler l'amitié. Je pense accepter que ce ne sera plus jamais exactement la même relation, parce que ce n'est plus la même personne que tu as en face de toi. Mais d'en discuter toutes les deux. L'amitié, c'est aussi du travail d'équipe. Je pense qu'une maman prend beaucoup de place et que tu as le droit de prendre autant de place qu'elle, en fait. Après, la personne saura ou non l'écouter, mais toi, tu as fait ta part du truc.
20: C'est comme les potes qui t'invitent à dîner et qui te disent « Viens à 18h30, comme ça, tu verras machin truc. »
17: Oui.
20: Non, en fait, j'ai une vie, samedi 18h30.
16: Moi aussi, je déteste ça.
20: Systématiquement, j'oublie et je me pointe à 21h.
21: Je fais la même chose, même si je me dis « Oui, mais je sais pas. » C'est peut-être inconscient, j'arrive pas à...
16: Tiens, mais je suis tellement plus folie que vous. Je me force à venir à l'heure qui ne m'arrange pas du tout pour voir un enfant que je n'ai pas du tout envie de voir et qui va clairement polluer la conversation et qui, en plus, va être couché plus tard, si tu es là.
20: Bien sûr. Alors, l'année dernière, je vais dîner chez une de mes potes qui a 2 enfants. Enfin, ton animal est né à 3 ans. On se pointe, il est 20h30. machin truc. Oui. Toujours debout pour prendre l'apéro avec vous. Pourquoi ? Déjà, à 3 ans, est-ce qu'elle est toujours debout à 20h30 ? C'est-à-dire, voilà.
1: Et comment va-t-elle prendre l'apéro ?
20: Du coup, elle s'est couchée méga tard. Du coup, comme elle était fatiguée, elle était relou, elle a réveillé sa petite sœur qui dort dans la même chambre qu'elle, qui ensuite, enfin, tu vois, c'est un cercle, on a passé à table à 22h30.
4: On s'amuse bien !
2: Au-delà de ces questions purement logistiques, moi, je me demande de plus en plus quoi dire lors de ces dîners. Comment tu gères ça, toi, Julia ?
6: Moi, j'ai plutôt eu l'impression que tout d'un coup, on était content de me voir parce que justement, on allait pouvoir parler d'autres choses. Ah, on va pouvoir, il y a une adulte qui vient manger à la maison ce soir et on va pouvoir parler de, des autres copains, des actus, d'autres choses, quoi. Ça, les... Quelque part, ils en ont envie. Enfin, moi, je le ressens parfois comme ça. Et en fait, c'est presque moi qui délaye. Et en me disant, c'est facile de maintenir la relation via cette discussion sur l'enfant. Je sais que, par exemple, j'ai toujours énormément de mal à parler de moi de loin en loin, tu vois, quand tout d'un coup, j'aborde le moment, et toi, comment tu vas, et que ce soit sur ma vie pro, perso, je trouve ça toujours hyper laborieux de devoir raconter ma vie.
2: Alors moi, du coup, j'ai une autre crainte, parce que clairement, je sais que je vais pas surenchérir à l'infini sur l'enfant. Du coup, je sens bien ce côté, les nouvelles extérieures et tout, la petite excitation. Eux, ils ont envie d'entendre des histoires, des trucs d'adultes. Et j'ai peur d'être prise au piège de ce truc de « on va l'inviter pour avoir du spectacle ». Ça me plaît un peu, puis je pars et puis j'ai un peu honte. Tu vois, je me dis « t'as tout déballé, c'est nul
6: ». Ouais, je sais que ça me fait ça aussi parfois. Tu vois, parfois je me dis « merde, en fait, je cultive cette image-là de la parisienne sans vie structurée ». C'est sûr, Julie, elle va encore nous raconter sa soirée, son fail amoureux, son date raté. Mais en fait, je pense que c'est dans ma tête.
2: Niveau 4. Essayons de formuler une conclusion. J'ai compris 3 choses en réalisant ce documentaire. La première, c'est qu'il va falloir être beaucoup plus pragmatique. Comme le suggère Pénélope, nulle part provisoire.
20: Non, moi j'ai remarqué que c'est quelqu'un qui est à côté de toi à un mariage, que tu vois une fois tous les 5 ans et tu te dis comment vont les enfants, et tu dis tu peux voir une photo, c'est bizarre de dire non. Et du coup, moi je dis oui, mais je cadre en disant d'accord, montre-moi 3 photos. Tu les vois qui disent ah ok, et qui sont hyper concentrés d'un coup. Et en fait, je pense qu'eux-mêmes, ça les fait marrer parce qu'ils se rendent compte qu'ils allaient t'en montrer plus.
21: C'est bien.
20: Ça cadre.
22: Ça cadre.
20: J'aime bien.
22: Très très bien.
2: La deuxième chose que j'ai comprise, c'est que je n'ai certainement pas bien posé la problématique.
17: Le problème là-dedans, c'est qu'effectivement, la société nous divise en 2 camps, en fait. On nous met dans des clans et derrière, on nous oppose et il y a une espèce de compète qui n'a aucun sens. Moi, en fait, finalement, je me sens souvent plus en décalage avec les mamans. Par exemple, genre les mamans de l'école, pour moi, c'est un film d'horreur presque, en fait. Ça me terrifie. J'arrive pas du tout à rentrer dans ce moule-là. Soit il y a plein de camps, beaucoup plus, une multiplicité de camps, en fait. Soit il n'y en a pas du tout, parce qu'effectivement, on est juste plein de femmes avec des parcours différents, quoi.
2: La troisième chose que j'ai comprise, c'est la raison pour laquelle je me suis lancée dans ce projet. Selon PokéScience, l'évolution d'un Pokémon, c'est pas seulement une question de matière et d'énergie, c'est aussi une question d'état d'esprit. Un Pokémon peut refuser d'évoluer pour des raisons diverses et variées. Manque de maturité, peur du changement, amour de la forme actuelle et orgueil sont parmi les raisons les plus fréquemment observées. Dans un de mes rushs, je me suis surprise à dire ça à Elsa.
23: Moi, parfois aussi, j'ai peur de regretter de ne pas avoir d'enfant. Et des fois, je me dis, j'ai peur de regretter d'avoir trop écouté mes amis qui ont des enfants et d'en avoir tiré la conclusion que je n'en voulais pas. C'est un peu brutal, mais en fait, ça fait 10 ans que j'écoute des femmes qui ont des enfants qui m'ont parfois décrit une grande détresse. Et à un moment, par réflexe de protection, je me suis dit, mais enfin, je vois pas pourquoi je me mettrais de mon plein gré dans cette situation-là.
2: Merci les meufs. Vous m'avez décrit sans phare l'expérience de la maternité et vous m'avez ouvert les yeux. Sans rancune.
4: Chantons les bananes.

0: vois-tu ?
1: C'était Nulli par ailleurs, une création documentaire d'Alice Audrezet, réalisée avec le soutien du collectif Transmission. Merci à toutes mes amies Nulli, Primi et Multipart à part,
2: quand
1: à Annabelle pour le coaching
2: famille,
1: vocal,
2: pas les filles,
1: à Quentin pour le denoise,
2: quand
1: à Ziad et Ayoub pour le mixage,
2: j'en ai fait des choses,
1: et encore une fois merci à Solène et Julia pour les visuels.

0: On vient d'écouter une chanson de notre star Anne Sylvestre des Calamars à l'harmonica, après avoir entendu le super docu de Alice Audrezé, réalisé en 2022 dans le cadre de la promo 3 du collectif Transmission.
1: Là aussi, on a pu échanger avec Alice pour en savoir un petit peu plus sur son parcours. Et en 2020, elle était enseignante-chercheuse quand elle a commencé à suivre la formation du collectif Transmission à Paris. À cette époque, c'était le confinement et ça a permis à Alice de consacrer beaucoup de temps à ce projet qu'on vient d'écouter.
0: Et à force d'observer ses amis tomber enceintes, elle s'est rendue compte que ça la touchait aussi et qu'elle le vivait comme plein de petites ruptures. Elle a fini par se dire qu'il devait y avoir là un vrai sujet et qu'elle ne devait pas être la seule à penser ça. Avoir travaillé sur la sociologie de l'amitié face à la maternité lui a permis de mettre au centre de la table un sujet qui était difficile à aborder et faire un point afin de mettre en place certaines conditions et besoins pour que les groupes d'amis restent soudés.
1: Aujourd'hui, elle travaille à nouveau avec Transmission sur la production d'une fiction sonore qui s'appelle Hep Taxi. Et même si ici, on est plutôt branché docu, on vous invite quand même à l'écouter à sa sortie. Stay tuned, comme on dit.
0: L'émission touche déjà à sa fin, mais on voulait quand même vous glisser quelques références de lecture et de films pour prolonger la réflexion sur le sujet. Moi, en tout cas, j'aimerais vous parler du livre Le ventre des femmes de Françoise Vergès, que j'ai lu il y a quelques années, mais qui m'a beaucoup marquée. Elle part du cas de la politique démographique qui a été menée sur l'île de la Réunion au début des années 70, où des milliers d'avortements et de stérilisations sans consentement ont été pratiqués par des médecins blancs sur des femmes racisées. Ici, le fait de ne pas avoir d'enfants est directement lié à la politique coloniale que l'État français a menée. Et d'ailleurs, ce genre de pratique a eu lieu aussi dans de nombreux autres pays colonisés. Donc on pense aux femmes autochtones aux États-Unis, au Canada, en Norvège, les femmes Sami du nord de la Suède et de la Finlande, le Congo, etc. En tout cas, pour ce qui est de la Réunion, le paradoxe qui est frappant, c'est que à la même époque, donc dans les années 60-70, l'avortement et la contraception étaient encore interdites et criminalisées dans l'Hexagone.
1: Et moi, j'avais envie de vous parler d'un film que j'ai vu très récemment, qui s'appelle « L'une chante, l'autre pas » d'Agnès Varda, oui, qui est sorti en 1977. C'est un film musical très beau qui fait le récit de deux femmes au parcours de maternité très différent, à une époque où l'avortement n'est pas encore légal en France. Ça raconte l'histoire de Suzanne, qui est mère de deux enfants à 22 ans et qui vit dans une forte précarité avec son compagnon. Et quand elle tombe enceinte une nouvelle fois, son amie Pauline, 17 ans, trouve de l'argent pour lui permettre d'avorter discrètement. Puis en fait, elle se perd de vue et elle se retrouve par hasard 10 ans plus tard lors du procès de Bobigny, où Gisèle Halimi défend une femme ayant avorté illégalement. Et leur amitié reprend. Et elles choisissent deux chemins de vie opposés qu'elles se racontent par carte postale des années durant. Et Pauline devient Pomme, se lance dans la chanson, avec une petite troupe de musiciennes, voyage en Iran, d'où son compagnon est originaire. Tandis que Suzanne, elle habite dans le sud de la France, elle crée un planning familial et éduque seule ses deux enfants après être enfin sortie de la précarité. C'est un film qui est toujours d'actualité aujourd'hui, alors que nos droits sont toujours menacés par l'extrême droite. Et ça parle aussi de masculinité. L'esthétique d'Agnès Varda, elle est superbe. Elle est un peu féerique. Et les paroles des chansons écrites par elle-même vous resteront un peu en tête, je pense. C'est vraiment à voir.
0: Après tout ça, on mérite de bouger la tête. Alors on va écouter Kids de Keg, dont on vous recommande d'aller voir le clip qui est très drôle. Mais avant, on vous donne rendez-vous. Eh ben non, on donne pas de rendez-vous.
1: Voilà.
0: Et non, car c'est le dernier épisode de la saison. On a pris trop les bonnes habitudes de se donner rendez-vous au mois prochain, mais ça y est, c'est déjà l'heure de l'été. Et on va partir en vacances.
1: On espère que ce sera le cas pour tout le monde aussi.
0: En tout cas, ce mois-ci, on était deux en studio, mais tous les quatre à préparer cette émission qui est un peu notre enfant à nous, finalement.
1: Et par ailleurs, les enfants sont des personnes à protéger de la violence du monde, des guerres, et elles méritent de bénéficier des législations et de prises en charge qui les protègent. En Palestine, et en particulier à Gaza depuis 2023, et d'ailleurs depuis bien avant finalement, des milliers d'enfants sont morts sous les bombes de l'État colonial israélien, et des milliers d'autres sont désormais sans famille, font face à des problématiques qu'aucun être humain ne devrait avoir à affronter. La famine, les traumatismes, les blessures psychiques et physiques irréversibles, l'inaccès à l'école et à des repères stables. Donc vous pouvez faire des dons à des associations telles que Médecins Sans Frontières, l'UNVRA, et Bruxelles for Palestine via la Fondation Marius Jacob en Belgique, Free Palestine.
0: Pourvu qu'elle soit doc, c'est une émission réalisée à 8 oreilles avec Estelle Adore, Lou Barsali, Naïva Bérogaman et Samuel Dijoux, diffusée tous les derniers dimanches du mois à la Clé des Ondes 90.1 à Bordeaux et tous les quatrièmes mercredis du mois à Radio Panique 105.4 à Bruxelles. Vous pouvez nous retrouver sur Instagram @toktoklesdocs et sur SoundCloud @toktoklesdocs. N'hésitez pas à nous faire des retours par mail, on vous lira avec plaisir. Salut à tous.
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les Sonics, qui avaient fait d'ailleurs un concert remarquable. En première partie, il y avait Bloodshot Bill. Bon, il y a pas mal de nazes qui ont raté ça parce qu'il y avait un match de football du style Coupe d'Europe, Bordeaux-Lyon. De toute façon, je crois que Bordeaux a perdu. Bon, enfin, peu importe. Moi, ça m'intéresse pas beaucoup, le football, maintenant, surtout ce que c'est devenu quand on voit ce qui se passe à la Coupe du Monde, là-bas, aux États-Unis ou au Mexique. Ça n'a plus grand-chose à voir avec du sport. Un autre groupe, Les Savifab, qu'on avait fait jouer à l'époque en première partie de Mars Volta au CAT, que je pourrais peut-être passer ce jour-là, le samedi après-midi, 13 juin, même si j'essaierai de ne pas justement repasser les mêmes morceaux que là. Mais bon, je peux commenter les morceaux.

0: La Savifave, un groupe incroyable, un chanteur assez bonhomme qui fait pas vraiment le gars qui est fort sur scène, mais alors un show incroyable, c'est presque digne du cirque. Et donc, heureusement qu'on a fait jouer ces groupes-là au CAT ce jour-là, car Mars Volta, maintenant, personne ne peut se les payer à Bordeaux. Et puis après, ils n'ont même pas envie de venir en France ailleurs qu'à Paris ou dans un gros festival type Vieille Charrue. Et les Savifave, c'est pareil, on ne les a pas revus et on ne les reverra certainement jamais. Les Descendants, un groupe que j'ai connu via un Américain qui chantait dans un groupe de Nancy. Ben, je pense que quand je l'ai rencontré, entre le moment où je l'ai rencontré et la fin du concert, il a dû me dire 100 fois Descendants. C'était un grand fan. Bon, les Descendants, je ne les ai jamais fait jouer, mais j'ai quasiment fait jouer chacun des membres des Descendants dans d'autres groupes comme Hall, par exemple.
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1: Donc c'était les Descendants, leur premier album qui s'appelle Milo Goes to College, un super disque. Ce n'est pas sans rappeler l'esprit du egg punk, des petites chansons rebelles avec une petite histoire. Voilà. Les Bad Brains. Les Bad Brains, j'y pense parce qu'on a fait jouer 21 Children et qu'ils m'ont beaucoup évoqué ce groupe, 21 Children. Ils viennent de Soweto en Afrique du Sud. Les Bad Brains, ils viennent, je pense, de Washington. Et eux, je les ai fait jouer à Barbé quand je travaillais là-bas. Et il y avait les Super Suckers en première partie et No One is Innocent. Il y a eu 1000 personnes. Voici, je pense que c'est leur premier 45 tours, Pay to Come.

Donc, les Bad Brains, ce disque, je pense, un 45 tours de 82. Anarchy in the UK, qui est sorti, je crois, en 1976. Et à cette époque-là, j'étais représentant de commerce et j'étais dans un magasin de disques de Bordeaux. Et il y avait le propriétaire d'un petit magasin, à côté de la Victoire. Je me rappelle plus le nom, hein, il n'existe plus. Mais le vendeur s'appelait Jean-Marie. Et il discutait avec un client. Et il était là et il dit, tu crois que ça va marcher là, ce truc-là, le punk, que c'est quoi là, les Sex Pistols? Eh bien oui, ça a marché, Jean-Marie, les Sex Pistols, Anarchy in the UK.

Bon, vous me direz, tu n'as pas fait jouer les Sex Pistols. Non, c'est vrai, je n'ai pas fait jouer les Sex Pistols, mais j'ai fait jouer le batteur des Sex Pistols, Paul Cook, qui jouait avec, tenez-vous bien, Edwin Collins, et à la basse, il y avait ce bassiste de reggae qui s'appelle Dennis Bovell. Et par contre, j'ai fait jouer le vrai guitariste des Sex Pistols, parce que, eh bien, c'est pas celui qui est marqué sur la pochette qui joue sur le premier album des Sex Pistols, mais Chris Pedding, que j'ai fait jouer dans une petite rue des quais à côté du comptoir du jazz. Et je dois dire que j'ai jamais rencontré un musicien aussi modeste. S'il avait pu nous dire qu'il était le valet de Chris Pedding, il nous l'aurait dit. Ah, pour la petite histoire aussi, le dénommé Jean-Marie, quelques mois plus tard, c'est pas le Jean-Marie du Syntex, c'est un Jean-Marie qui ressemblait un peu à John Kay, le chanteur de Steppenwolf, et qui était basque. Et bien, quelques mois après, il organisait des groupes de petits concerts de petits groupes de Bordeaux, de groupes de punk. Un autre truc qui n'est pas considéré vraiment par punk, mais moi je le mets dedans, Dinosaur Junior, Freak Scene, et eux par contre, oui, je les ai fait jouer à Bordeaux.

Dinosaur Junior, Freak Scene, un groupe de Boston. Un autre groupe que je n'ai pas fait jouer, c'est Minor Threat. Un morceau très court, Straight Edge, de 45 secondes, mais qui a transformé le monde, comme j'ai coutume de dire. Par contre, j'ai fait jouer le chanteur Ian MacKaye.

Ce morceau de Little Richard, que bien sûr je n'ai pas fait jouer, de toute façon j'étais trop jeune pour le faire jouer quand il était à son summum, et quand on fait du punk, il faut être à son summum. C'est un peu tout à fond comme ce morceau, d'ailleurs comme le morceau précédent. On le trouve sur cette histoire, les racines du punk rock de 1926 à 1962, et c'est sorti chez Frémo, et il est très bien. Un autre groupe qui fait aussi que je peux raconter des histoires vraies. C'est Bloc Party qu'on avait fait jouer, donc je vais passer. Moi, je le mets dans les punks, c'est du punk actuel, avec un chanteur black. Et je me rappelle qu'on les avait fait jouer au lancement du nouveau Vigeon. Et les élus culture et tous ceux qui travaillaient étaient paniqués parce que Pierre Brana, le maire d'Eysines, avait décidé de venir voir ce groupe pour le lancement du Vigeon. Il y avait eu 2, 3, 4 soirées assez différentes dans toute la ville, mais il avait choisi le groupe le plus punk de la programmation d'Eysines, et tout le monde paniquait, et je voyais les bonnes femmes descendre. Et alors, ça lui plaît, oh, ça a l'air de lui plaire. Et effectivement, ça lui avait plu. Je vous raconterai une autre petite histoire, faut pas trop parler, après ce morceau de Bloc Party, Traps.

Donc, l'histoire, c'était que celui qui s'occupait du groupe et qui devait payer la location de la salle avait oublié le chèque. Alors, je lui dis, oh, ben, c'est pas grave, je vais faire un chèque. Et quand je propose au gars de la sécurité, ah, mais moi, je veux un chèque avant le début du concert, sinon j'annule le concert. Et donc, je lui amène le chèque. Il me dit, ah, mais c'est pas un chèque certifié de banque. Moi, il me faut un chèque certifié de banque. Et donc, ça a été la catastrophe presque, parce que c'était un concert où il y avait 1499 personnes, c'est-à-dire la jauge exacte à une personne près de la salle du Vigeon Désine. Et finalement, j'ai dû lui signer un papier comme quoi je lui paierais à la fin du concert en liquide ce qu'on lui devait. Et il me disait, mais tu n'arriveras pas à me payer en liquide parce que tu ne feras pas assez d'argent pour me payer en liquide. Ce qui était complètement faux. Un autre groupe punk qui s'appelle Television, même si ce n'est pas très abrasif, mais dans cette journée aussi de Jardin Punk, je passerai des choses variés, et Television, Marquee Moon, c'est quand même considéré comme un des plus grands albums de punk. Et d'ailleurs, je les ai fait jouer à l'époque où je travaillais à Barbet, c'était dans le vieux Barbet, il n'y avait eu que 300 personnes, et je me suis fait engueuler comme du poisson pourri. Mais mon pauvre Francis, qu'est-ce que c'est que ce groupe Television? Mais c'est archi nul.

Television, donc un groupe punk, mais pas méchant quoi. Tom Verlaine, compagnon de Patti Smith et de Richard Hell, qui se sont illustrés tous au CBGB il y a longtemps, des pionniers de tout ça, du punk américain, du punk intellectuel new-yorkais. Tout comme ce groupe merveilleux qui s'appelle Wire et qui est un groupe anglais que j'ai fait jouer aussi devant 125 personnes à la salle Tatry, un concert extraordinaire pourtant. Et ce groupe, une anecdote, il y avait un fan américain de groupe de hardcore et de punk et qui ne voyait que ça. Et un jour, il y a un de ses copains, il lui dit « Bon, je vais quand même t'amener voir un groupe anglais qui s'appelle Wire, même si c'est peut-être pas trop ta tasse de thé. » Et le gars, il est devenu fou quand il a vu Wire, parce qu'en fait, il s'est rendu compte que toutes ses idoles reprenaient tous des morceaux de Wire.

Wire, I Am a Fly, un groupe incroyable, tout comme cette chanson que je vais vous mettre pour terminer, qui est une chanson de Areski et Brigitte Fontaine, qui s'appelle Comme à la radio, et qu'ils ont fait avec le Art Ensemble of Chicago, un album extraordinaire, et comme beaucoup d'albums qu'ils ont fait là dans les années 60, à la fin des années 60, début 70. On peut dire que Brigitte Fontaine et Areski étaient des vrais punks.

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J'ai travaillé sous la douche une reprise de Céline. Je pense que je vais tout péter et montrer à la France entière ce que je vaudrais. 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

0: En plus, il y a Pascal Obispo.
1: Attends, t'es en train de faire un gros mépris de classe, là. T'es vraiment en train de faire un morceau sur un gars qui veut participer à la Starac? T'es vraiment en train de t'approprier une culture qui n'est pas la tienne? Tu ne peux pas plutôt laisser les gens kiffer en battant la Starac? En fait, c'est toi la merde. C'est toi la grosse merde. C'est ça qu'on appelle faire un mépris de classe. C'est ça qu'on appelle faire un mépris de classe. C'est tellement facile de se moquer. Et Pascal Obispo, il a jamais fait de mal à personne. Il en a donné de la joie à tous ces gens. Il en a donné de la joie à tous ces gens. Il a jamais fait de mal à personne. Il a jamais fait de mal à personne. Tu sais qu'il a écrit Allumer le feu de Johnny?

musique, c'est pas pour eux. Grâce à nos professionnels comme Pascal, on a un point de vue objectif sur la musique. Et ceux qui n'ont rien à faire là, ils dégagent. Comme ça, nous, on peut être connus et devenir célèbres. Et devenir célèbres. Et devenir célèbres. Ils dégagent. On tape pas sur les pauvres. On tape pas sur les pauvres. On tape juste sur les bourges et les fachos.

des micros partout, dans les arbres, dans les murs, dans les portes, là, là. 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